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J'ai couru. C'est ce titre que vous trouverez sur l'album Mandarine des Innocents Retrouvés. Avec cet album Mandarine, les Innocents effectuent donc un fumant retour. 15 ans après leur séparation, les deux leaders du groupe, JP Nataf et Jean-Cri Urbain, se sont à nouveau plu et fait risette pour notre plus grand plaisir.

Et en 2016 est venu couronner cette reprise à succès. Le fondateur du groupe, Jean-Philippe Nataf, alias JP, a lancé Les Innocents en 1982 en hommage au groupe britannique The Clash, qui, quelque temps auparavant, s'était produit sous ce pseudonyme et dont la signification de départ était « ceux qui ne font pas de tort, ceux qui ne nuisent pas », du latin « in nocere », et partant, s'ils ne font pas du tort, c'est qu'ils doivent faire du bien. Un pas que franchissent aisément nos innocents qui, dans la foulée de cette année-là, sont venus, souvenir, en 1993, défendre leur album lors d'un Verdure Rock de légende où ils furent applaudis par 6000 festivaliers namurois. Les gradins du théâtre de Verdure en frémissent encore. La musique des Innocents est influencée par la pop anglo-saxonne. On sait JP Nataf, fan des Beatles depuis l'âge de 3 ans, et aussi des groupes rock américains et anglais qui ont forgé sa rythmique, et ce, dès l'adolescence. Cependant, nos deux compères, JP et Jean-Cri, ont toujours choisi de chanter en français. Au crédit des Innocents, il y a leurs albums « 100 mètres au paradis »,« Fou allié » déjà cité, « Postpartum », un album homonymique « Les Innocents » et enfin ce cinquième, celui que nous vous présentons « Mandarine », à déguster quartier par quartier, c'est d'ailleurs la raison du titre. Le duo Nataf Urbain déroule ici des chansons finement arrangées et au verbe singulier un brin hermétique, faisant penser à une rencontre unique et improbable entre Paul McCartney et Dick Annegarn. Si dans le titre entendu en exergue de ce billet « J'ai couru », les innocents se sentent perdus dans un monde d'où l'humain a disparu, d'où la nécessité de fuir. Avec Harry Nilsson, le titre que nous entendrons pour clôturer ce billet, les innocents jouent sur le registre de la nostalgie, sur le mode « En attendant Godot » de Samuel Beckett. Harry Nilsson est le chanteur, compositeur et auteur décédé en 1994 à l'âge de 52 ans qui inspira les Beatles. Et on le sait, JP Nataf était fan de ces Beatles depuis l'âge de 3 ans. Il y a longtemps que l'on attend, c'est ce qu'on entend dans cette chanson. Il y a longtemps que l'on se cherche au milieu des gens et de constater que, malgré l'espoir, le temps passé ne reviendra pas. Cette rencontre à Ménilmontant avec Harry Nilsson, alors que lui est en fin de vie et que les innocents sont au top de la gloire, cette rencontre a marqué les esprits de JP et de Jean-Cri. Eh oui, elle est partie cette rencontre, elle appartient au passé, elle ne se reproduira pas, et de regretter ces moments de fin décembre où la ville sonne. Et Harry Nilsson et tout ce qu'on a été, c'est ainsi que se clôture la chanson. Bel hommage à ce grand inspirateur que fut Harry Nilsson et manière aussi de rendre prégnante la filiation Nilsson-Beatles-Innocent. Nous vous rappelons le titre de l'opus des Innocents, le cinquième de rang, Mandarine, et ce fruit, ce beau fruit, a mûri sous le label Sony Music France. Et voici Harry Nilsson.

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0: 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Cette belle initiative est à découvrir le jeudi 1er octobre à 20h à la Maison de la Poésie de Namur, 28 rue Fumal, la même où se produira, 15 jours plus tard, le 16 octobre à 20h exactement, le talentueux duo Kaori de Nouvelle-Calédonie pour un concert d'exception au vent des mers du Sud, c'est l'intitulé. 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
0: 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Notre petite goutte de poésie s'intéresse cette semaine au début du lyrisme, au tout début de la poésie à l'époque donc du Moyen-Âge. Et les premiers poèmes français étaient des œuvres de jongleurs ou de ménestrels. Ces poèmes étaient vraiment des chansons. Vers le milieu du XIIe siècle seulement apparaissent des textes littéraires d'inspiration courtoise souvent et aristocratique. Les débuts du lyrisme peuvent donc se comprendre en deux périodes. La période des chansons de toile, d'abord, qui sont des poèmes d'amour que l'on chantait, tandis que les dames travaillaient à leur tapisserie. Et puis sont ensuite apparues d'autres genres de chansons, des chansons de croisade, des chansons d'amour, des chansons pieuses, des rotrouanges, des pastourelles. Et les auteurs étaient des nobles qui rivalisaient avec des trouvères en langue d'oïl, c'est-à-dire au nord, ou des troubadours en langue d'oc, c'est-à-dire au sud. On connaît quelques noms de ces premiers poètes, Conon de Béthune, par exemple, Guy Châtelain de Coucy, le comte Thibaut de Champagne, ou encore Guillaume de Provence ou Colin Muset. Nous allons vous proposer une de ces chansons de toile, des premières chansons donc, qui ont été à la fois des œuvres poétiques, mais aussi des œuvres chantées. En voici une qui est très célèbre, on l'appelle Gaillette et Oriour, et elle date du XIIe siècle. Jolie histoire, écoutez.
2: 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Le droit chemin ont pris vers la cité. 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

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Avec de la bouffe, macrobiotique. Elle s'appelle Magritte, c'est une femme, pas une pipe.

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0: 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C'est ce titre quelque peu énigmatique que vous trouverez sur ce 13e album de Juliette, j'aime pas la chanson. Juliette Nouredine, la chanteuse rondelette, est bien calée derrière ses grosses lunettes pour scruter la société sous tous ses dehors. Hein. Une chanteuse à l'esprit libre qui ne laisse à personne le soin de lui dicter sa conduite. Oui, Juliette est une sorte d'ovni de la chanson française, inclassable, tantôt lyrique, tantôt gouailleuse, et son album « J'aime pas la chanson » ne faillit pas à la règle. J'aime pas la chanson, comprenez, la chanson qui me hante, qui me poursuit, que je garde dans la tête sans pouvoir m'en débarrasser, qui s'en va parfois, mais qui revient souvent. Juliette, 55 ans à la sortie de l'album, active depuis 1985, esprit libre, femme d'audace, personnalité attachante et chanteuse singulière. On l'aime bien, cette Juliette-là. À l'ère du tout-au-rap ou de la pandémie électro, où donc se situe notre Juliette? Eh bien, si je peux interpréter son sentiment, je vous dirai qu'elle s'en fiche éperdument. Elle est elle-même derrière ses binocles à double foyer, d'où l'expression à carreaux, ronde du cul et frisée du tif, comme elle se présente elle-même dans la chanson. Et ses lunettes sur le nez, ce sont ses carreaux qui lui servent d'ailleurs pas trop mal lorsqu'elle se tient à carreaux. Cette chanson lui permet de jeter un sort au côté un peu bébête des femmes à lunettes, souvenez-vous de Richard Gottener. Et puis, ah oui, retirant ses lunettes, elle a vu le loup dans le brouillard de l'amour flou. Pratique. Il suffit qu'elle les enlève ses lunettes pour voir le monde comme dans un rêve. Pratique aussi ça. Et puis, pas question de les échanger contre une paire de lentilles. Et ajoute-t-elle quelques bains de camomille. On comprend pourquoi. Et pour la fin de sa vie. Eh bien, Juliette se fiche pas mal d'être enterrée au Panthéon, comme tous les grands hommes, ou sous la plage de Sète, comme le grand Georges. « Enterrez-moi n'importe où, mais supplie-t-elle par pitié, laissez-moi mes lunettes. Elle est comme ça, Juliette. » Alors notre artiste se moque bien du « qu'en dira-t-on ? » Elle tire aussi en portrait ce qui n'est que du toc dans la société. Alors, elle prend pour cible ces grands rassemblements de la profession qui sont là pour honorer quelques personnalités du monde de la chanson ou du cinéma. Et le cérémonial est toujours le même, et faut-il le dire, fort énervant pour le téléspectateur. Juliette en a fait une chanson sous le titre « Je remercie ». Vous allez d'ailleurs l'entendre dans quelques instants et passer un bon moment en sa compagnie. La chanson fait la nique à tous ces détenteurs de statuettes récoltées lors des cérémonies de César et autres Oscars qui se confondent en remerciements, ce qui énerve terriblement. Juliette tire son comique de l'énumération inlassable et très nombrilique dans la bouche des détenteurs de ces trophées qui rejettent bien loin dans leur intervention, lorsque le monde est lassé de ses propos vides, le sort des intermittents du spectacle et qui passe bien après le salut à l'establishment. Écoutez cette chanson « Je remercie ». Elle vous fera, comme je le disais, passer un très bon moment et vous convaincra, si besoin en était encore, qu'avec Juliette Nouredine, la chanson française tient là une de ses plus percutante et provocante représentante. « Je remercie » figure en bonne place sur l'album « J'aime pas la chanson » signé sur le label Polydor de Universal Music France.
1: Suspense. Ah, c'est un peu... Voilà. Le prix d'interprétation est attribué à... Juliette Binocle.

0: faut, c'est important. Vous parlez à très court instant du statut des intermittents.
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4: Nicole Gillet, bonjour. Vous êtes la directrice du FIF, le Festival international du film francophone de Namur. Et j'ai le plaisir de vous interviewer pour Radio Equinox à l'occasion de cette 41e édition. Une édition qui va bientôt ouvrir ses portes, puisqu'elle va commencer, si je ne m'abuse, du 30 septembre et se terminera le 4 octobre dans les lieux bien connus du Caméo et du Delta. Pendant ces 5 jours, Namur sera une nouvelle fois une véritable capitale du cinéma francophone pour le plus grand plaisir des cinéphiles. Et pour commencer cette interview, j'ai envie de vous demander, pour cette nouvelle édition dont vous venez de dévoiler la programmation, qu'est-ce que le festival a préparé et quelles sont les spécificités de cette 41e?
5: Alors, la particularité, c'est que c'est un festival qui se veut plus intense, sans doute plus resserré, avec une programmation en salle, mais aussi sous le chapiteau, et donc des activités qui sont en lien avec les films que l'on diffuse, parce qu'à l'heure d'aujourd'hui, l'envie des festivaliers, des spectateurs, souvent, c'est d'avoir un événement exceptionnel, d'avoir quelque chose en plus qu'une simple projection qu'on peut parfois faire chez soi. Et donc, c'est vrai que ce qui est important dans cette édition, c'est tout ce qui sera au-delà de la projection, c'est aussi bien les rencontres avec des grandes dames du cinéma, mais ce sont aussi, par exemple, à l'issue de la projection du film Camembert, Trivial Poursuite, sous le chapiteau, qui est un cuit cinéma. Donc voilà, c'est aussi, par exemple, de la VR sous le chapiteau, c'est aussi une rencontre sur le casting qui fait référence, bien sûr, au film d'ouverture que nous avons, qui s'appelle Ni vu ni connu et qui aborde la question des rôles principaux et puis des figurants. Donc voilà, c'est ça l'originalité de cette édition, c'est que il y aura 47 séances organisées pour le grand public et j'ai pas compté combien d'activités sous le chapiteau, mais ce sera intense.
4: Merci. Et au niveau de la programmation, est-ce que vous pourriez nous détailler les grandes catégories de films en compétition?
5: Alors, bien sûr, nous avons d'abord les films qui sont en avant-première. Ce sont des films attendus, souvent avec un casting juste alléchant. À côté de ça, nous avons une compétition long-métrage qui reprend à la fois 2 premières œuvres et des films d'auteurs connus et reconnus. Et puis, une compétition première œuvre. Cette année, on élargit un petit peu cette compétition première œuvre. Ce sont des premiers et des deuxièmes films. C'était important de faire cette élargissement parce que on a parfois des auteurs, des autrices qui passent de la fiction au documentaire ou du documentaire à la fiction et qui estiment que c'est leur première fiction ou leur premier documentaire et que dès lors être hors compétition premier film, ils trouvaient ça injuste et voilà un petit peu la manière dont on a désormais conçu cette compétition, donc premier, deuxième film. Et au-delà de ça, il y a aussi quelques séances de rattrapage. C'est par exemple, puisque nous avons un coup de cœur, donc ça c'est aussi une section à part entière, nous avons un coup de cœur qui est octroyé cette année-ci à Nicole Garcia, et Nicole Garcia va nous présenter son nouveau long-métrage qui s'appelle 7h40 ce matin-là,

0: 5 films. Il y a une dizaine de Belges, le reste des internationaux. Il y a beaucoup de films d'école dans cette sélection pour les courts-métrages. C'est important évidemment d'être attentif à la jeune génération. Sinon, dans la compétition long-métrage, nous avons donc 2 premières œuvres et 6 films d'auteurs connus, reconnus, parce que l'envie, c'est de pouvoir montrer que même quand on fait un seul film, on a parfois eh bien, autant de talent que quelqu'un qui en a déjà plusieurs à son actif.
1: Après 40 années d'existence, quelles sont selon vous les clés du succès et de la longévité d'un festival important comme le FIF ?
0: D'abord, c'est l'amour du cinéma. L'amour du cinéma et l'envie de partager des films de cet espace francophone à des festivaliers. Donc c'est d'abord ça qui fait... pour moi, la force d'un festival, c'est partager du cinéma en vrai, en grand. Mm-hmm. C'est ça notre baseline, c'est ça ce qui nous motive. Donc, il est clair qu'il y a des tas de films que j'adore dans notre programmation. Il y en a d'autres que j'aurais aimé présenter et que peut-être, je me dis, ils sont ou pas adaptés ou ne correspondent peut-être pas à notre festival, même si on est très ouvert à la diversité et à la découverte. Donc voilà, je crois qu'il faut entendre aussi ce que le public dit. Et c'est vrai que le coup de cœur, nous le remettons en place après quelques années d'absence. C'est parce qu'on a entendu que le grand public avait l'envie de retrouver... une personnalité emblématique et de pouvoir partager avec elle des moments de cinéma.
1: La francophonie, donc justement, c'est bien sûr les cœurs du FIF. Le cinéma francophone est aujourd'hui extrêmement multiple, avec des films venus de Belgique et de France, mais aussi du Québec, d'Afrique ou d'ailleurs. Est-ce que le FIF a justement pour ambition de montrer qu'il n'existe pas un cinéma francophone, mais des cinémas francophones ?
0: Ça, c'est certain. Il existe des cinémas francophones. On est toujours très attentif, évidemment, au cinéma belge. Et il y a une majorité de films français parce que si on regarde le pourcentage de films produits en France, il est largement majoritaire par rapport au pourcentage de films produits dans tous les autres territoires réunis. Donc, il est normal que la France occupe une place prépondérante. Mais à côté de ça, le cinéma québécois est pour nous important. Le cinéma, alors cette année, on a un film qui vient de Centrafrique. On a un film qui vient d'Haïti. Donc, voilà. Et au niveau du court-métrage, on a un film suisse-rwandais. Enfin bon, donc... montrer toute cette diversité, montrer ces regards autres, c'est important. Et c'est formateur et c'est, dans une société actuelle, primordial.
1: Oui, c'est donc toute la richesse de la francophonie qui sera mise en avant. Et enfin, ma dernière question, pour quelqu'un qui nous écoute et qui n'est encore jamais venu au FIF, quels sont les événements, les rencontres et peut-être aussi les festivités à ne pas rater cette année ?
0: Alors, les événements à ne pas rater, c'est la rencontre avec Sandrine Kiberlin, c'est le mercredi 30, c'est la rencontre avec Nicole Garcia, c'est le jeudi 1er, c'est la rencontre avec Géraldine Nakache, c'est le samedi 3. Puis ce sont plein d'activités sous le chapiteau, donc c'est vrai que c'est un festival qui est à la fois très convivial, très... proche des festivaliers, mais qui permet aussi une vraie rencontre entre ceux qui font les films et ceux qui vont les voir. Donc, on est dans une petite ville à taille humaine qui permet justement le contact humain et donc cette convivialité. Alors, j'ai envie de parler de ça. Et puis, venez découvrir des films qui, pour certains, ne sortiront peut-être malheureusement pas en salle. Donc, osez la découverte.
1: Merci à vous en tout cas pour toutes ces informations, toutes ces précisions et surtout de nous avoir donné envie de participer à ce très bel événement qui va se dérouler, donc je le rappelle, du 30 septembre au 4 octobre au cœur de Namur. Chers auditeurs, nous vous engageons vivement à y participer et surtout à en profiter.
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0: Notre petite goutte de poésie s'intéresse cette semaine à Victor Hugo. On parle de son esthétique. Par tempérament, Hugo est avant tout un poète épique. Poète né en 1802, décédé en 1885, créateur de héros, narrateur intarissable de hauts faits. Ainsi, son théâtre, ses romans et une partie de ses poèmes sont-ils surtout des épopées. L'imagination est sa force première. C'est elle qui, utilisant des perceptions visuelles précises, traduit en images souvent violentes l'idée du poète. C'est elle qui, exacerbée par instants, suscite des visions fantastiques et hallucinées, surréelles. Une grande habileté technique est la seconde ressource de Victor Hugo. Il écrit dans les maîtres les plus variés avec une souveraine liberté. L'utilisation des procédés oratoires, contraste, crescendo, période est constante et naturelle. Son troisième ton majeur, c'est la puissance verbale. Nul poète français n'a jamais brassé avec autant de plaisir évident le dictionnaire déniaisé. Abondance, chatoiement, création de mots. Ces facultés de l'écrivain n'incluent sans doute ni le sens de la démesure, ni le bon goût, ni la profondeur métaphysique et ni la finesse psychologique. Trop puissant pour être contrôlé, le génie de Hugo a édifié une œuvre souvent démesurée, voire sublime. L'enfant grec est extrait des orientales. Les Turcs sont passés par là. Kio est l'île des vins et un enfant a échappé au carnage. L'enfant grec. Les Turcs ont passé là. Tout est ruine et deuil. Kio, l'île des vins, n'est plus qu'un sombre écueil. Kio, qu'ombrageaient les charmilles. Kio, qui dans ses flots reflétait ses grands bois, ses coteaux, ses palais, et le soir, quelquefois, un cœur dansant de jeunes filles. Tout est désert. Mais non. Seul, près des murs noircis, un enfant aux yeux bleus, un enfant grec, assis, courbait sa tête, humilié. Il avait pour asile, il avait pour appui une blanche aubépine, une fleur comme lui dans le grand ravage oublié. Ah, pauvre enfant, pieds nus sur les rocs anguleux, hélas, pour essuyer les pleurs de tes yeux bleus comme le ciel et comme l'onde, pour que dans leur azur de larmes orageux passe le vif éclair de la joie et des jeux, pour relever ta tête blonde, que veux-tu ? Bel enfant, que te faut-il donner pour rattacher gaiement et gaiement ramener en boucle sur ta blanche épaule ces cheveux qui du fer n'ont pas subi l'affront et qui pleurent épars autour de ton beau front comme les feuilles sur le saule? Qui pourrait dissiper tes chagrins nébuleux? Est-ce d'avoir ce lys bleu comme tes yeux bleus qui d'Iran borde le puits sombre ou le fruit du tuba de cet arbre si grand qu'un cheval au galop met, toujours en courant, s'entend à sortir de son ombre. Veux-tu pour me sourire un bel oiseau des bois qui chante avec un chant plus doux que le hautbois, plus éclatant que les cymbales? Que veux-tu, fleur, beau fruit ou l'oiseau merveilleux? Ami, dit l'enfant grec, dit l'enfant aux yeux bleus, je veux de la poudre et des balles.
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4: Peter Dinklage, tu as convoqué la presse. Malgré le froid, malgré la neige, tout le monde arrive et se presse.

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0: 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La performance sera suivie d'une scène ouverte, offrant à celles et à ceux qui le souhaitent l'occasion de partager un texte, un slam ou un poème. Cette belle initiative est à découvrir le jeudi 1er octobre à 20h à la Maison de la Poésie de Namur, 28 rue Fumal, la même où se produira, 15 jours plus tard, le 16 octobre à 20h exactement, le talentueux duo Kaori de Nouvelle-Calédonie pour un concert d'exception au vent des mers du Sud. C'est l'intitulé. 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

0: Votre petite goutte de poésie s'intéresse cette semaine au poète contemporain Yves Bonnefoy. Yves Bonnefoy qui se trouve aujourd'hui à la tête d'une œuvre absolument colossale, traduite en plus de 32 langues et en particulier en anglais, en allemand, en italien. Auteur prolifique, extrêmement reconnu par la profession, Yves Bonnefoy a été fait docteur honoris causa de très nombreuses universités, parmi lesquelles l'université de Chicago, d'Édimbourg, de Rome, d'Oxford, de Sienne, de Neuchâtel et aussi par l'American College à Paris. Yves Bonnefoy fut proche des surréalistes. Il réalisa aussi des études sur Baudelaire et Kierkegaard, fut l'ami des plus grands poètes et des critiques littéraires. Aujourd'hui, il est reconnu comme un poète majeur de la littérature française et comme un essayiste de première force. Il nous propose une œuvre très diversifiée. Parmi cette œuvre du mouvement et de l'immobilité de Douve et ce très beau poème intitulé « Aux arbres ». Femme mystérieuse, symbole de l'humanité, Douve est vouée à la mort. Son destin est d'émigrer du verbe stérile au silence ultime, d'affronter le néant générateur de lumière. Une œuvre donc très inspirée et on retrouve Yves Bonnefoy dans ce poème « Aux arbres ».
1: Vous qui vous êtes effacés sur son passage, qui avez refermé sur elle vos chemins, impassible garant que Douve, même morte, sera lumière encore, n'étant rien. Vous, fibreuse matière et densité, arbre, proche de moi quand elle s'est jetée dans la barque des morts, et la bouche serrée sur le bol de faim, de froid et de silence. J'entends à travers vous quel dialogue elle tente avec les chiens, avec l'informe nautonnier, et je vous appartiens par son cheminement à travers tant de nuits et malgré tout ce fleuve. Le tonnerre profond qui roule sur vos branches, ces fêtes qui l'enflamment au sommet de l'été, signifient qu'elle lie sa fortune à la mienne dans la médiation de votre austérité. »

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2: Nicole Gillet, bonjour. Vous êtes la directrice du FIF, le Festival International du Film Francophone de Namur. Et j'ai le plaisir de vous interviewer pour Radio Equinox à l'occasion de cette 41e édition. Une édition qui va bientôt ouvrir ses portes puisqu'elle va commencer, si je ne m'abuse, du 30 septembre. Et ça terminera le 4 octobre dans les lieux bien connus du Caméo et du Delta. Pendant ces 5 jours, Namur sera une nouvelle fois une véritable capitale du cinéma francophone pour le plus grand plaisir des cinéphiles. Et pour commencer cette interview, j'ai envie de vous demander, pour cette nouvelle édition dont vous venez de dévoiler la programmation, qu'est-ce que le festival a préparé et quelles sont les spécificités de cette 41e?
3: Alors, la particularité, c'est que c'est un festival qui se veut plus intense, sans doute plus resserré, avec une programmation en salle, mais aussi sous le chapiteau, et donc des activités qui sont en lien avec les films que l'on diffuse, parce qu'à l'heure d'aujourd'hui, l'envie des festivaliers, des spectateurs, souvent, c'est d'avoir un événement exceptionnel, d'avoir quelque chose en plus qu'une simple projection qu'on peut parfois faire chez soi. Et donc, c'est vrai que ce qui est important dans cette édition, c'est tout ce qui sera au-delà de la projection, c'est aussi bien les rencontres avec des grandes dames du cinéma, mais ce sont aussi, par exemple, à l'issue de la projection du film Camembert, Trivial Poursuite, sous le chapiteau, qui est un cuit cinéma. Donc voilà, c'est aussi, par exemple, de la VR sous le chapiteau, c'est aussi une rencontre.

0: sur le casting, qui fait référence bien sûr au film d'ouverture que nous avons, qui s'appelle Ni vu ni connu et qui aborde la question des rôles principaux et puis des figurants. Donc voilà, c'est ça l'originalité de cette édition, c'est que il y aura alors 47 séances organisées pour le grand public et j'ai pas compté combien d'activités sous le chapiteau, mais ce sera intense.
1: Merci. Et au niveau de la programmation, est-ce que vous pourriez nous détailler les grandes catégories de films en compétition?
0: Alors, bien sûr, nous avons d'abord les films qui sont en avant-première. Ce sont des films attendus, souvent avec un casting juste alléchant. À côté de ça, nous avons une compétition long-métrage qui reprend à la fois deux premières œuvres et des films d'auteurs connus et reconnus. Et puis, une compétition première œuvre. Cette année, on élargit un petit peu cette compétition première œuvre. Ce sont des premiers et des deuxièmes films. C'était important de faire cet élargissement parce que on a parfois des auteurs, des autrices qui passent de la fiction au documentaire ou du documentaire à la fiction et qui estiment que c'est leur première fiction ou leur premier documentaire et que dès lors, être hors compétition premier film, ils trouvaient ça injuste. Et voilà, voilà un petit peu la manière dont on a désormais conçu cette compétition, donc premier, deuxième film. Et au-delà de ça, il y a aussi quelques séances de rattrapage. C'est par exemple, puisque nous avons un coup de cœur, donc ça c'est aussi une section à part entière, nous avons un coup de cœur qui est octroyé cette année-ci à Nicole Garcia. Et Nicole Garcia va nous présenter son nouveau long métrage qui s'appelle 7h40 ce matin-là, mais aussi Mal de pierre, qui est un film précédent auquel elle tient particulièrement. Donc on peut appeler ça séance coup de cœur, séance de rattrapage. C'est un petit peu voilà, notre envie de faire découvrir ou redécouvrir ses œuvres à elle.
1: Bien sûr, il y aura aussi les compétitions court-métrage et long-métrage. Je vous laisse peut-être expliquer pour nos auditeurs plus en détail ces catégories-là.
0: Alors, la compétition court-métrage, c'est 25 films. Il y a une dizaine de Belges, le reste des internationaux. Il y a beaucoup de films d'école dans cette sélection pour les courts-métrages. C'est important évidemment d'être attentif à la jeune génération. Sinon, dans la compétition long-métrage, nous avons donc deux premières œuvres et six films d'auteurs connus, reconnus, parce que l'envie, c'est de pouvoir montrer que même quand on fait un seul film, on a parfois eh bien, autant de talent que quelqu'un qui en a déjà plusieurs à son actif.
1: Après 40 années d'existence, quelles sont selon vous les clés du succès et de la longévité d'un festival important comme le FIF ?
0: D'abord, c'est l'amour du cinéma. L'amour du cinéma et l'envie de partager des films de cet espace francophone à des festivaliers. Donc c'est d'abord ça qui fait pour moi, la force d'un festival, c'est partager du cinéma en vrai, en grand. Mm-hmm. C'est ça notre baseline, c'est ça ce qui nous motive. Donc, il est clair qu'il y a des tas de films que j'adore dans notre programmation. Il y en a d'autres que j'aurais aimé présenter et que peut-être, je me dis, ils sont ou pas adaptés, ou ne correspondent peut-être pas à notre festival, même si on est très ouvert à la diversité et à la découverte. Donc voilà, je crois qu'il faut entendre aussi ce que le public dit. Et c'est vrai que le coup de cœur, nous le remettons en place après quelques années d'absence. C'est parce qu'on a entendu que le grand public avait l'envie de retrouver une personnalité emblématique et de pouvoir partager avec elle des moments de cinéma.
1: La francophonie, donc justement, c'est bien sûr le cœur du FIF. Le cinéma francophone est aujourd'hui extrêmement multiple, avec des films venus de Belgique et de France, mais aussi du Québec, d'Afrique ou d'ailleurs. Est-ce que le FIF a justement pour ambition de montrer qu'il n'existe pas un cinéma francophone, mais des cinémas francophones ?
0: Ça, c'est certain. Il existe des cinémas francophones. On est toujours très attentif, évidemment, au cinéma belge. Et il y a une majorité de films français parce que si on regarde le pourcentage de films produit en France, il est largement majoritaire par rapport au pourcentage de films produits dans tous les autres territoires réunis. Donc, il est normal que la France occupe une place prépondérante. Mais à côté de ça, le cinéma québécois est pour nous important. Le cinéma, alors cette année, on a un film qui vient de Centrafrique. On a un film qui vient d'Haïti. Donc, voilà. Et au niveau du court-métrage, on a un film suisse-rwandais. Enfin bon, donc... Montrer toute cette diversité, montrer ces regards autres, c'est important et c'est formateur et c'est, dans une société actuelle, primordial.
1: Oui, c'est donc toute la richesse de la francophonie qui sera mise en avant. Et enfin, ma dernière question, pour quelqu'un qui nous écoute et qui n'est encore jamais venu au FIF, quels sont les événements, les rencontres et peut-être aussi les festivités à ne pas rater cette année ?
0: Alors, les événements à ne pas rater, c'est la rencontre avec Sandrine Kiberlin, c'est le mercredi 30, c'est la rencontre avec Nicole Garcia, c'est le jeudi 1er, c'est la rencontre avec Géraldine Nakache, c'est le samedi 3. Puis ce sont plein d'activités sous le chapiteau, donc c'est vrai que c'est un festival qui est à la fois très convivial, très... proche des festivaliers, mais qui permet aussi une vraie rencontre entre ceux qui font les films et ceux qui vont les voir. Donc, on est dans une petite ville à taille humaine qui permet justement le contact humain et donc cette convivialité. Alors, voilà, j'ai envie de parler de ça. Et puis, venez découvrir des films qui, pour certains, ne sortiront peut-être malheureusement pas en salle, donc osez la découverte.
1: Merci à vous en tout cas pour toutes ces informations, toutes ces précisions et surtout de nous avoir donné envie de participer à ce très bel événement qui va se dérouler donc, je le rappelle, du 30 septembre au 4 octobre au cœur de Namur. Chers auditeurs, nous vous engageons vivement à y participer et surtout à en profiter.
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3: 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Et pour l'occasion, la Maison de la Poésie et de la Langue Française vous propose le jeudi 1er octobre à 20h le spectacle « Ce que le ventre dit ». « Ce que le ventre dit » met en musique les mots de la slameuse Lisette Lombé et du rappeur Marc Namour, deux langues qui se rejoignent dans l'urgence de dire, de faire et de lutter. 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

Bonjour à toutes, bonjour à tous et bienvenue à Salut les 60s. Alors cette semaine, je vous propose de retrouver Hector, le Chopin du Twist, comme on l'appelait à l'époque. Nous l'avions rencontré il y a déjà de cela quelques années, l'interview s'était déroulée dans une brasserie à Paris, d'où un bruit de fond de verre qui s'entrechoque mais qui donne une couleur toute particulière à cette interview. Alors que dire d'Hector ? Sans aucun doute le précurseur de la provoque, l'art de la dérision pleine de subtilité et d'intelligence. Définitivement dans la catégorie des atypiques qui encore aujourd'hui reste fidèle à son personnage. Il n'hésite pas à se mettre en scène et pas forcément à son avantage. L'anti-héros, mais authentique comme nous les aimons à Salut les 60s. Alors si Internet avait existé dans les années 60, il aurait sans aucun doute fait le buzz mondial avec ses canulars. L'homme gagne à être connu d'une très grande culture, mais derrière cette dérision calculée se cache une âme généreuse. Donc je vous laisse en compagnie d'Hector et je vous garantis un excellent moment de radio.

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1: Bienvenue Hector à Salut les 60s.
0: Ben c'est moi qui te remercie.
1: Alors Hector. Alors oui, on a un petit bruit de fond parce que nous sommes dans un bar.
0: Oui. c'est normal.
1: C'est normal. Pourquoi c'est normal pour toi?
0: Non, mais on aurait pu choisir un cimetière, il y aurait moins de bruit de fond.
1: Oui, c'est vrai.
0: J'ai vu le temps.
1: Surtout qu'on y connaît du monde un petit peu.
0: Il vaut mieux qu'on soit au chaud.
1: Voilà. Alors Hector, le Chopin du Twist, pourquoi le Chopin du Twist?
0: Je me le demande bien.
1: Ah oui, mais c'est comme ça qu'on t'appelait dans le temps.
0: C'est comme ça qu'on m'a appelé.
1: Il n'y a pas de raison.
0: Je suppose que les journalistes à l'époque, je ne sais plus qui c'était, si c'est Pierre Sabag ou... parce que dans les chaînes de télé étaient limitées. Le fait d'être en habit, en queue de pie, le fait de me mettre au piano, les cheveux, etc. Bon, donc Chopin. Mais pourquoi Chopin? Pourquoi pas Liszt ou je ne sais pas qui?
1: Hector, alors bien sûr, les jeunes, ils vont te découvrir. Nous, les anciens, on te connaît bien parce que faut reconnaître que tu étais un sacré personnage dans les années 60. Hein, t'es pas passé jeunes, inaperçu.
0: Oui.
1: Mais on va y venir un petit peu plus tard parce que franchement, tu as fait quand même des coups pendables. Hector, pourquoi aussi tu étais toujours accompagné d'un valet de chambre?
0: Eh bien, pour m'éviter d'avoir à faire les tâches ingrates.
1: Ah, d'accord. Déjà, ce côté très noble.
0: Et puis, il y a des choses, si tu veux, que je supportais mal. Tu vois, j'aimais bien chanter sur une scène propre. Donc, il balayait avant, il avait. Si j'avais besoin d'un verre de quelque chose, tu vois, ou de manger quelque chose, ou il m'arrivait également je me souviens donc des choses que je provoquais, notamment dans des galas en Belgique, de recevoir des tomates à ma demande, puisque les tomates, nous les distribuons, nous les faisions distribuer à l'entrée.
1: C'est incroyable.
0: Voilà.
1: Tu venais avec tes tomates pour les prendre sur la figure après.
0: Voilà. Et donc, quand il y en avait suffisamment, à ce moment-là, on arrêtait tout et on dressait la table. On faisait une salade. Et tout le monde s'arrêtait, musiciens, valets et moi-même, et on mangeait.
1: Ah d'accord, voilà. Carrément. Donc, en fait, c'était spectacle et restaurant assuré en même temps.
0: Voilà. Restauration pour nous.

0: Petite anecdote, tu as été le premier chanteur à avoir les cheveux longs.
1: Il paraît, ouais.
0: C'était une révolution à l'époque, ouais, les cheveux longs.
1: Ouais. Hein.
0: Tu les as d'ailleurs conservés.
1: C'était pas apprécié. Hein.
0: C'était pas du tout apprécié.
1: Ah non, c'était pas apprécié. Non.
0: Hector, pour saluer les sexistes, il faut quand même avouer que tu étais un enfant terrible, franchement. Tu méritais des fessées des fois quand même.
1: Oui, sûrement, ouais. Sûrement, oui. J'en ai reçu. Hein.
0: T'en as reçu.
1: Ah oui, j'en ai reçu.
0: Alors, est-ce que tu peux nous rappeler un petit peu tout ce que tu as chanté t'as participé au film Chercher l'idole.
1: Oui.
0: Ah.
1: Oui. Oui.
0: T'as des souvenirs là-dessus?
1: J'ai des souvenirs là-dessus. Écoute, c'était... J'avais l'impression un petit peu de regarder ça d'en haut, parce que c'était une crétinerie sans nom.
0: c'est toi qui le dis. Hein.
1: Le scénario, enfin tout, quoi. Donc, et moi, je me suis contenté d'un passage dedans dans lequel je chantais à l'Olympia, donc ça se passait à l'Olympia, donc je passais avant Sylvie Vartan, et donc on était obligé dans ce film de chanter des chansons écrites par Aznavour et Georges Carabrenne. C'est pour ça que toutes les chansons que tu entends dans ce film, elles sont toutes d'Aznavour. Moi j'étais un peu embêté parce que je savais pas trop quoi chanter d'Aznavour. Hein. Alors il avait écrit des chansons, il avait écrit « Je serai la plus belle pour aller danser ».
0: Oui, ça, je te vois pas trop chanter
1: voilà,
0: ça
1: vois,
0: à l'époque.
1: Donc c'était emmerdant. Donc finalement, j'ai choisi une chanson d'Hallyday qui s'appelle « Il faut saisir sa chance ».
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0: donc on s'entendait pas. Il voulait m'en faire enregistrer des titres qui me plaisaient pas. C'était l'engueulade tous les jours. Et heureusement, il y avait un autre directeur artistique un peu plus costaud qui s'occupait de chez Philips, qui s'occupait de tous les chanteurs français. Quand je dis chanteurs français, c'est-à-dire donc français de francophone, on va dire, hein,
1: oui.
0: Qui s'appelle Claude De Jacques, donc qui avait travaillé longtemps avec Canetti, dont la spécialité c'est donc ce répertoire-là. Et lui, donc, il m'a dit, écoute, il faut que tu trouves une équipe avec qui tu puisses travailler, mais qui a le même esprit. Et, voilà. Et c'est lui qui m'a un jour emmené à Pilote Production, qui était une boîte de production radio et vidéo, dirigée par Gérard Cyr, et dans laquelle donc travaillaient Jean-Yann, Jacques Martin, Robert Beauvais, Claude Lelouch, tout un tas de...
1: Tous les petits jeunes de l'époque.
0: Voilà, les jeunes de l'époque qui voulaient un peu sortir des sentiers battus, quoi, qui voulaient un peu... Et c'est comme ça que j'ai rencontré Jean-Yann et Gérard Cyr, et qu'on a fait une équipe, on a monté une équipe, et...

0: Donc vous avez collaboré, vous avez donc, t'as écrit des chansons avec lui.
1: J'ai fait des chansons
0: t'as,
1: avec.
0: T'as des titres à nous donner.
1: J'ai écrit des chansons avec lui, comme sur les textes avec des chansons de Screaming Jay Hawkins, comme Hong Kong, Alligator, La femme de ma vie, Mon copain Johnny. Ensuite, il y a eu des chanson originale, donc écrite par Jean-Yann et Gérard Cyr.
0: Gérard Cyr, oui.
1: Et pour la musique, Jean Baïzourov, mm-hmm. qui travaille avec Martin, qui était le pianiste de Martin sous le nom de Popov, et Nicolas, donc, et Pierre Nicolas, qui était le bassiste de Brassens, le contrebassiste de Brassens. Mm-hmm. Donc, et là, alors, Je vous déteste, t'es pas du quartier, Mon frère est anormal.
0: Oui, la, toujours des. Médication. On était toujours dans la dérision.
1: Médication de Thaïs. Ouais. Voilà, donc, dont certains ne sont jamais sortis, puisque donc.
0: Mais la censure à l'époque, non? Parce que,
1: non, il n'y avait pas de censure, pas de censure. Ils ont été enregistrés, et puis Philips ne les a pas sortis, parce qu'il y a eu un problème avec Philips, entre Philips et moi, donc un procès, etc. Et ça a interrompu la sortie de ces titres-là, qui sont restés dans leur tiroir.

0: Donc je rappelle qu'on est en compagnie d'Hector à Salut les 60s. Alors pour en revenir sur Jean-Yann, Hector, bon, tu t'es fait remarquer à un moment où on chantait la Marseillaise et tu t'étais pas découvert, donc à l'époque ça avait fait scandale.
1: Ouais. C'est-à-dire que on chantait pas la Marseillaise, hein. C'était j'allais au golf un après-midi, oui, pour voir des gens, tout ça, et puis au carrefour du Golfe Gros, je sais plus, tu vois comment c'est foutu, carrefour du Golfe Gros, donc sur les grands boulevards là, passe un défilé d'anciens combattants avec une fanfare. Et alors tu vois, les anciens combattants, très dans le style tel que les dessine Cabu, tu vois, béret, le drapeau, l'arbre de Noël, de médaille, tu vois. Bon, et ils passent avec des gueules pas possibles et tout. Et moi, je voulais traverser, donc j'attends pour traverser de l'autre côté. Ils allaient à la mairie du 9e déposer une gerbe, si je puis dire, sur, je sais pas, sur un truc du soldat inconnu là-bas, enfin un monument aux morts quelconque. Et moi, j'avais un chapeau et je l'ai pas retiré. Et comme j'avais les cheveux longs, j'étais un peu habillé d'une façon un peu visible, donc il y en a un qui a vu ça, et qui s'est rué sur moi, qui m'a mis une baffe dans la gueule monumentale. Le chapeau est parti à 10 mètres, enfin, et m'a traité de tous les noms, et bien entendu de PD, parce que c'est le premier truc qui vient à l'esprit quand t'as les cheveux longs, tu vois.
0: Oui, surtout à l'époque, aujourd'hui, voilà. Tu pourrais plus aujourd'hui.
1: Ah bah aujourd'hui, tu vas en correctionnel si tu traites quelqu'un de PD, mais bon. Alors donc, à l'époque, en tous les cas, c'était l'insulte réservée à ceux aux chevelus, quoi, hein, bon. Alors surtout avec une veste rose, tu vois. Et donc je suis resté abasourdi, si tu veux, parce que j'ai pas compris.
0: T'as
1: quoi.
0: Pas compris,
1: donc,
0: ouais.
1: On se découvre devant le drapeau.
0: Tu l'avais pas fait exprès, toi.
1: Non, moi j'attendais pour traverser. Bon, je vois passer ces mecs-là. Bon, j'ai rien contre eux. Je les regarde passer. Bon. Et puis bon, on s'est pas battu pour que des PD comme toi se découvrent pas, machin, ceci. Devant le drapeau et ceci et cela. Bon, très bien. Et donc le lendemain, j'avais rendez-vous chez un pilote production pour travailler des trucs. Et je raconte l'incident à Yann, ici. Je leur dis, après, ces connards là qui m'ont sauté dessus, qui m'ont agressé sauvagement, etc., etc. Donc éclat de rire, évidemment. Pas surpris, parce que Yann avait déjà eu mal à partir avec eux.

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1: Et là, il te donne un conseil.
2: Yann me dit, t'as qu'à aller te faire cuire deux œufs sur la flamme du soldat inconnu.
1: Et c'est ce que t'as fait.
2: Et c'est ce que j'ai fait. Enfin, ouais. C'est là que j'ai pris le conseil à la lettre, si tu veux. J'ai bien réfléchi à la chose et j'ai dit, ouais, à la limite, c'est pas con ce gaz qui
1: gaspillé. C'est pas très...
2: Voilà, donc autant que ça serve à quelque chose. On ne sera pas attaqué par la famille, de toute façon, du mec, puisqu'on ne sait pas qui c'est, donc il n'y a pas de problème. Donc, on a fabriqué une poêle avec une rallonge de manche, tu vois, parce qu'on ne peut pas approcher trop près de la flamme. Mmh. Mais à l'époque, il faut savoir que ce n'était pas protégé comme ça l'est aujourd'hui. Il y avait deux pauvres flics qui étaient là, tu vois, avec les képis, qui assuraient un peu la sécurité. Mais enfin, ils étaient à 6 mois de la retraite, les mecs, tu vois, donc... Ils tournaient autour comme ça, ils faisaient attention à ce que les touristes balancent pas des trucs, mais c'est tout quoi. Bon, aujourd'hui, c'est t'approches pas le truc. Hein. Et donc, on avait bien préparé le truc. Jérôme avait préparé une petite table pliante de camping, tout avec une nappe, tout, des choses correctement.
1: Jérôme, c'était toujours ton
2: valet.
1: Ton valet, ton valet de chambre, d'accord.
2: Voilà, donc, oui. Une petite table de camping avec une nappe, des couverts et tout, tu vois, un petit tabouret, la boîte d'œufs. Un morceau de beurre et enfin le reste, soit sel, poivre, etc. Mmh. Bon. Et puis on est arrivé et on a monté la poêle, mis la table déjà, donc tout ça, ça s'est bien passé.
1: J'ai bien
2: mis la table, les gars ont même peut-être pas fait attention. Et puis au moment donc où
1: t'as présenté la poêle sur la flamme.
2: Voilà, où on a commencé, ça a commencé à cuire. Ça a cuit hein, d'ailleurs, hein, puisque j'ai pu même les avoir dans l'assiette. Hein. Mmh. Mais alors là, après, ça a été le délire. Ils ont dû téléphoner, des cars sont arrivés de partout.
1: Et tu t'es retrouvé embarqué au poste de police.
2: Et je me suis retrouvé embarqué au commissariat central du 8e,

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0: Et comme j'avais déjà eu affaire avec le commissaire principal du 8e, si tu veux.
1: Il connaissait déjà.
0: Il me connaissait enfin, parce
1: on
0: que.
1: Il me connaissait à l'époque, moi je m'en souviens, on parlait beaucoup.
0: Il me connaissait parce que 15 jours avant, si tu veux, 3 semaines avant, une équipe de Pathé Gaumont qui voulait faire un court-métrage sur moi pour les actualités, pas télévisées, mais les actualités cinématographiques.
1: Ah oui, à l'époque, c'était... Ouais. Oui.
0: Et donc, ils avaient filmé chez moi le lever, le coucher, et puis ils voulaient filmer le bain. Alors, donc, je les fais rentrer dans la salle de bain, et puis là, ils avaient, tu sais, les caméras, c'était pas...
1: Non, c'est pas les...
0: Tu vois, la miniaturisation n'était pas encore bien arrivée sur le marché, tu vois, c'est les projecteurs, les machins, tout. Ils m'ont dit, bon, pour ça peut pas, ça va pas, on peut pas bouger, si et ça. J'ai dit, vous voulez vraiment filmer un bain? Oui, c'est important, on veut faire le bain, le lever, le coucher, tout ça, bon. J'ai dit, bah écoutez, c'est pas grave, je vais aller me baigner place de la Concorde dans la fontaine, on va prendre de la mousse, tout ça et tout, et puis comme ça vous pourrez filmer dans là. Bon, donc le rendez-vous était pris pour le lendemain, donc ils sont venus avec toute leur équipe, eux ils n'ont pas voulu prendre de risque, ils ont filmé
1: de l'autre côté.
0: Des Tuileries, oui et puis moi je suis arrivé en baignoire à roulette, tu vois, non, de chez moi, puisque j'habitais pas loin.
1: Ah, t'avais une baignoire à roulette?
0: Ouais, pour me déplacer dans Paris.
1: Ouais.
0: Donc,
1: ben
0: c'était la première voiture à air conditionné, parce que l'été, tu mettais de l'eau froide, tu vois, et t'étais tranquille. Alors donc, je suis parti de chez moi dans la baignoire, Jérôme m'a poussé jusqu'à la place de la Concorde. Place de la Concorde, donc, il a garé la baignoire sur le bord du trottoir, il a mis le disque de zone bleue, tout bien, et puis j'avais un peignoir de bain, donc il m'a enlevé, tout ça, On a mis l'eau bas haut, il y avait de l'eau bas haut à l'époque.
1: Ah ouais, un petit peu de publicité.
0: Ouais, et puis une fois que c'était bien battu, ça a commencé à mousser, puisque ça mousse vite, parce qu'il y a des jets, tu vois, dans la fontaine, alors ça mousse plus vite. Et bien, je suis rentré dans l'eau.
1: Et là, ils ont tout filmé.
0: Là, ils ont filmé, puis j'ai commencé, donc... Et alors là, pareil, là, les flics
1: sont arrivés.
0: Ils ont embarqué tout le monde, y compris ceux qui photographiaient, les touristes, les machins, tout ça. La baignoire, Jérôme, moi, enfin bon, bref, tout le monde. Et ils m'avaient embarqué au commissariat du 8e, le même où ils m'ont embarqué après l'histoire des œufs.
1: Ouais, donc tu étais un habitué.
0: Donc la première fois, le gars l'avait déjà mal pris, parce que je voulais pas lui répondre, et je lui répondais en chantant. Tu vois,
1: de
0: l'opéra.
1: On imagine la scène.
0: Ouais. Donc il l'a mal pris et il a fait venir les infirmiers de l'annexe psychiatrique de l'Hôtel Dieu. Il m'a fait emmener qu'une camisole de force à l'Hôtel Dieu la première fois. Je suis resté quand même la journée, la nuit, jusqu'au lendemain. Et là, il me revoit, tu vois, donc 15 jours ou 3 semaines après, il me revoit avec la poêle, les œufs, et là, il a pété un plomb. Ouais, là, ouais. Il a dit j'aurais ta peau, si et ça. Bon.

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1: Avec un peu de chance, ça peut marcher, nous deux.
2: On va revenir, si tu le permets, sur ta carrière professionnelle. Donc, elle a duré combien de temps, vraiment, où tu étais encore en tête d'affiche où, bah, on
3: 4
2: parlait...
3: ans.
2: 4 ans.
3: Ouais. Voilà. 3 ans et demi, 4 ans. 4 en tête d'affiche. Ouais.
2: Voilà.
3: Après, j'ai continué à faire des trucs et tout. Et puis, j'ai vite arrêté au moment où... tu sais, les choses, les gags, la provocation... quand elle se veut comique, tu vois, c'est faisable dans un monde qui est relativement bordé, si tu veux. À partir du moment où c'est le foutoir total, tu peux plus le faire. Mais aujourd'hui, si tu veux, il y a une explosion totale, il n'y a plus de bordure.
2: Il n'y a plus de barrière, il n'y a plus de limite, quoi.
3: Voilà, il n'y a plus de limite.
2: Et ça te gêne, ça, aujourd'hui?
3: Bah, ça ne me gêne pas, mais je fais avec. Mais je veux dire, ça empêche, à mon avis, ça empêche de rire de ces choses-là. Tu peux plus, oui, rire de ces choses-là. Puis il y a des choses que tu... Il y a des choses que tu peux plus faire. Il y a des choses que moi, je me souviens de Jean-Paul Roulant, des émissions à gag, ou des tout débuts de Martin avec le petit rapporteur et tout. Il y a des choses qui faisaient énormément rire, tu les fais aujourd'hui.
2: Oui, c'est vrai.
3: Ça fait plus rire personne, même les trucs de Pierre Dac, etc. Et tout, ça fait plus rire personne, parce que je sais pas, il y a une espèce de saturation. Les émissions comme Jackass, ou tu vois ce que fait machin Youn là, ou tout ça, tu vois, où c'est tout juste, tu ressembles pas de la merde dans la gueule, donc ça fait rire, on sait plus quoi faire,
2: quoi.
3: Se balader à poil, enfin bon, mais vrai. sans qu'il y ait,
2: il n'y a pas de recherche,
3: il n'y a rien, pas de recherche, rien, c'est le fait de dire voilà, je monte mon cul,
2: je suis tout à fait d'accord avec
3: voilà.
2: toi, tout à fait.
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0: Alors Hector, on va revenir en 2010, là on était dans les années 60, 62, 64. C'est quoi l'actualité d'Hector aujourd'hui ?
1: Eh ben écoute, je suis en train de terminer un livre de souvenirs.
0: C'est intéressant ça.
1: Voilà, je suis en train de terminer un livre de souvenirs. Agrémenté de photos inédites et tout ça. Dans le livre, il y aura aussi un CD avec très certainement 4 titres. Mm-hmm. Donc, 2 titres de Jean-Yann qui ne sont pas sortis et 2 titres de reprise, donc de chanteurs français, donc qui un titre de Bobby Lapointe et un titre de Brassens.
0: Okay.
1: Donc le titre de Brassens n'ayant jamais été enregistré par Brassens.
0: Mais c'est toi qui vas chanter.
1: C'est moi qui vais chanter.
0: Et des enregistrements d'aujourd'hui.
1: D'aujourd'hui,
0: oui. L'adaptation.
1: Des enregistrements d'aujourd'hui, faits aujourd'hui, oui.
0: Okay.
1: Ça sera inclus dans le livre. Si
0: d'accord.
1: Hein, le CD sera.
0: Et tu prévois ça pour quand ? T'as une idée encore ? Est-ce que tu as commencé à écrire le livre déjà ?
1: Ah oui, le livre est
0: pratiquement terminé.
1: Au trois quarts, oui. Le livre est au trois quarts. Bon, les titres, les maquettes sont faites.
0: Ouais.
1: Bon, maintenant, je suis en train de travailler sur les arrangements définitifs. Mmh. Voilà. Parce que je ne voudrais pas trop le titre de Brassens. Bon, bien que Brassens ne l'ait jamais enregistré lui-même, je ne voudrais pas trop non plus le...
0: Donc là, tu abandonnes totalement l'époque rock. Là, on n'est plus dans le rock.
1: Si, tout à fait.
0: Avec une adaptation rock'n'roll.
1: Ah oui, tout à fait.
0: Ah d'accord.
1: Okay. Tout à fait, okay. Oui, très lourde.
0: Ça va être intéressant,
1: oui,
0: là.
1: Oui, très lourde. Oui.

0: éternel.
1: C'est Mike Shannon avec vous sur Salut les 60s.
2: Hector, pour Salut les 60s, pendant cette grande absence, cette longue absence, tu faisais quoi?
3: Ah bah écoute, j'ai fait pas mal de choses. Hein. Alors j'ai fait.
2: Parce que, il faut manger tous les jours.
3: Alors donc tout de suite après avoir arrêté de chanter, je suis passé de l'autre côté de la barrière, comme on dit. C'est-à-dire que j'ai été producteur, directeur artistique. Mm-hmm. Je me suis occupé d'abord de copains à moi, donc Mike Shannon pendant longtemps.
2: Oui, un ami de Salut les 60s.
3: Voilà, donc les chanteurs des Chats Sauvages, on le sait. Bon, donc. On est parti au Canada, aux États-Unis, pendant quelques années. Après, on y est rentré. Les Canadiens avec lesquels on travaillait avaient monté une boîte de production en France. Et donc, j'en avais été nommé directeur, donc je me suis occupé de ça. Après, j'ai été directeur artistique chez Barclay. Ensuite, j'étais directeur artistique chez EMI, Pathé Marconi.
2: Tu as toujours été de la musique,
3: oui, tu n'as jamais quitté. J'ai ouvert une salle de spectacle à Paris qui s'appelait le Studio Bertrand Music Hall, dont Nougaro et Jean-Michel Boris étaient les parrains. Boris qui était le directeur de l'Olympia. Mm-hmm. J'avais ouvert la salle avec un spectacle à l'époque inédit, c'était le. Par moi, Richard Boringer, donc, qui chantait, accompagné par un orchestre, d'anciens également. Hein. Voilà, dans cette salle, elle a vécu 4 ans, elle a été fermée par la police.
2: Donc... Encore une fois. Ah oui, mais c'est sûr, là, t'es aux abonnés, hein, chez eux.
3: Ah oui, oui.
2: Ils te connaissent, pas.
3: J'ai un dossier,
2: oui. Oui, oui, j'imagine.
3: Alors, donc, et puis après ça, j'ai fait de la publicité. Enfin, voilà. Tu vois, j'ai toujours un peu gravité.
2: Dans le milieu artistique.
3: Dans le milieu artistique.

0: Est-ce que tu as un petit mot de la fin pour les auditeurs de Salut les Sixties, Hector?
1: Alors,
0: le provocateur.
1: Alors, je voulais te dire qu'on est en train d'essayer de préparer, c'est déjà bien avancé, une soirée banquet au Petit Journal à Paris,
0: oui,
1: qui aura très certainement lieu début septembre.
0: Ah ben, on y sera.
1: Voilà. Salut et qui réunira pour la première fois, je dis bien pour la première fois, 200 noms de cette époque-là, c'est-à-dire tous ceux qui restent, qui sont en vie.
0: Il n'y aura plus de place dans la salle,
1: voilà,
0: alors.
1: Tous ceux qui restent et qui sont en vie, c'est-à-dire les missiles, les aristocrates, les mercenaires, les El Toro et les Cyclones, ceux qui restent de ces groupes, Calafate, Crudo,
0: Mais on peut lancer un message, Bélaroc, si tu
1: les
0: veux.
1: Les Fantômes, Jean-Claude Chan, voilà.
0: Donc, on peut lancer un message, si tu le permets, saluer les Sixties, parce que comme on est écouté aux quatre coins de la France, donc il faudra nous expliquer comment ces gens-là peuvent prendre contact avec toi.
1: Absolument.
0: Hein, parce que j'imagine que tu n'as pas les adresses de tous ces gens-là, donc il va falloir les retrouver quand même.
1: J'ai pas mal d'adresses, si tu veux, que j'ai eues grâce à des amis, des copains, et des gens comme toi, et qui ont pu me... Enfin, j'en avais déjà un certain nombre, mais j'ai pu en avoir pas mal grâce à des gens comme Jean-Louis Rancurel, qui est un photographe que tu connais, à des radios, à des gens qui viennent au CIDISC et qui exposent, de Jackie Chalard, Mercier, des gens comme ça. Henri Lebrun m'a donné aussi pas mal de contacts, il connaît du monde. Bon.
0: Tu souhaites faire ça en septembre?
1: En septembre.
0: On aura la confirmation quand?
1: Ben écoute, d'ici 15 jours,
0: d'ici
1: parce
0: 15
1: que le Petit Journal, c'est une salle qui est très demandée, et donc il faut confirmer rapidement donc, les options.
0: Victor, je te remercie beaucoup, et puis keep on the road again.
1: Et merci, la merci à toi, et puis longue vie à tous. Et,
0: merci Hector.
2: Ouais, ce gamin ne veut pas aller se coucher!

0: Sips.
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2: Alors, qu'est-ce qu'une racine carrée ?
3: Une racine carrée. Une racine carrée, c'est une plante avec quatre angles égaux.
2: Ouh là là là là là là. Merci beaucoup.

0: Alors si en ville le problème de sécurité est dû à l'insécurité, il ne faut pas oublier qu'en campagne, l'alcoolisme est dû à la boisson, même si l'alcool permet de rendre l'eau potable.
1: Oui. Merci, je crois que je vais faire une petite pause.
2: Surtout cette semaine, puisque donc notre ami Hector nous a quand même intéressé avec tous ces récits. Alors je voulais simplement préciser que non seulement vous pouvez réécouter l'émission que vous avez entendue à la radio, mais vous pouvez aller sur Musique Franco, www.musiquefranco.net, la podcaster, mais on a innové, on a filmé l'interview. Donc, on pourra voir Hector. Alors, comme tu le
3: dis, Hector. Maintenant. Hein,
2: ben, et avant.
3: Et avant.
2: Il y a un changement, mais on le reconnaît bien quand
3: oui,
2: même.
3: Oui, il y a un changement. Il y a un changement.
2: C'est normal,
3: sa
2: on change
3: façon
2: tous. Mais c'est
3: de
2: pas
3: se présenter, disons.
2: En attendant, on se retrouve la semaine prochaine en bonne santé pour lancer le Twist le Rock.
3: Et le Madison.
2: Salut, Nikki.
3: Salut, JC.
2: Salut.

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3: Nicole Gillet, bonjour. Vous êtes la directrice du FIF, le Festival international du film francophone de Namur. Et j'ai le plaisir de vous interviewer pour Radio Equinox à l'occasion de cette 41e édition. Une édition qui va bientôt ouvrir ses portes, puisqu'elle va commencer, si je ne m'abuse, du 30 septembre et se terminera le 4 octobre dans les lieux bien connus du Caméo et du Delta. Pendant ces 5 jours, Namur sera une nouvelle fois une véritable capitale du cinéma francophone pour le plus grand plaisir des cinéphiles. Et pour commencer cette interview, j'ai envie de vous demander, pour cette nouvelle édition dont vous venez de dévoiler la programmation, qu'est-ce que le festival a préparé et quelles sont les spécificités de cette 41e?
4: Alors, la particularité, c'est que c'est un festival qui se veut plus intense, sans doute plus resserré, avec une programmation en salle, mais aussi sous le chapiteau, et donc des activités qui sont en lien avec les films que l'on diffuse, parce qu'à l'heure d'aujourd'hui, l'envie des festivaliers, des spectateurs, souvent, c'est d'avoir un événement exceptionnel, d'avoir quelque chose en plus qu'une simple projection qu'on peut parfois faire chez soi. Et donc, c'est vrai que ce qui est important dans cette édition, c'est tout ce qui sera au-delà de la projection, c'est aussi bien les rencontres avec des grandes dames du cinéma, mais ce sont aussi, par exemple, à l'issue de la projection du film Camembert, eh bien, Trivial Poursuite, sous le chapiteau, qui est un cuit cinéma. Donc voilà, c'est aussi, par exemple, de la VR sous le chapiteau, c'est aussi une rencontre sur le casting qui fait référence, bien sûr, au film d'ouverture que nous avons, qui s'appelle Ni vu ni connu et qui aborde la question des rôles principaux et puis des figurants. Donc voilà, c'est ça l'originalité de cette édition, c'est que il y aura alors 47 séances organisées pour le grand public et j'ai pas compté combien d'activités sous le chapiteau, mais ce sera intense.
3: Merci. Et au niveau de la programmation, est-ce que vous pourriez nous détailler les grandes catégories de films en compétition?
4: Alors, bien sûr, nous avons d'abord les films qui sont en avant-première. Ce sont des films attendus, souvent avec un casting juste alléchant. À côté de ça, nous avons une compétition long-métrage qui reprend à la fois 2 premières œuvres et des films d'auteurs connus et reconnus. Et puis, une compétition première œuvre. Cette année, on élargit un petit peu cette compétition première œuvre. Ce sont des premiers et des deuxièmes films. C'était important de faire cette élargissement parce que on a parfois des auteurs, des autrices qui passent de la fiction au documentaire ou du documentaire à la fiction et qui estiment que c'est leur première fiction ou leur premier documentaire et que dès lors être hors compétition premier film, ils trouvaient ça injuste. Et voilà un petit peu la manière dont on a désormais conçu cette compétition, donc premier, deuxième film. Et au-delà de ça, il y a aussi quelques séances de rattrapage. C'est par exemple, puisque nous avons un coup de cœur, donc ça c'est aussi une section à part entière, nous avons un coup de cœur qui est octroyé cette année-ci à Nicole Garcia, et Nicole Garcia va nous présenter son nouveau long-métrage qui s'appelle 7h40 ce matin-là, mais aussi Mal de Pierre, qui est un film précédent auquel elle tient particulièrement, donc on peut appeler ça séance coup de cœur, séance de rattrapage. C'est un petit peu notre envie de faire découvrir ou redécouvrir ses œuvres à elle.
3: Mm-hmm. Bien sûr, il y aura aussi les compétitions court-métrage et long-métrage. Je vous laisse peut-être expliquer pour nos auditeurs plus en détail ces catégories-là.
4: Alors, la compétition court-métrage, c'est 25 films. Il y a une dizaine de Belges, le reste des internationaux. Il y a beaucoup de films d'école dans cette sélection pour les courts-métrages. C'est important évidemment d'être attentif à la jeune génération. Sinon, dans la compétition long-métrage, nous avons donc 2 premières œuvres et six films d'auteurs connus, reconnus, parce que l'envie, c'est de pouvoir montrer que même quand on fait un seul film, on a parfois autant de talent que quelqu'un qui en a déjà plusieurs à son actif.
3: Après 40 années d'existence, quelles sont selon vous les clés du succès et de la longévité d'un festival important comme le FIF ?
4: D'abord, c'est l'amour du cinéma. L'amour du cinéma et l'envie de partager des films de cet espace francophone à des festivaliers. Donc c'est d'abord ça qui fait pour moi la force d'un festival. C'est partager du cinéma en vrai, en grand. Mm-hmm. C'est ça notre baseline, c'est ça ce qui nous motive. Donc il est clair que... Il y a des tas de films que j'adore dans notre programmation. Il y en a d'autres que j'aurais aimé présenter et que peut-être, je me dis, ils sont ou pas adaptés ou ne correspondent peut-être pas à notre festival, même si on est très ouvert à la diversité et à la découverte. Donc, je crois qu'il faut entendre aussi ce que le public dit. Et c'est vrai que le coup de cœur, nous le remettons en place après quelques années d'absence. C'est parce qu'on a entendu que le grand public avait l'envie de retrouver une personnalité emblématique et de pouvoir partager avec elle des moments de cinéma.
3: La francophonie, donc justement, c'est bien sûr le cœur du FIF. Le cinéma francophone est aujourd'hui extrêmement multiple, avec des films venus de Belgique et de France, mais aussi du Québec, d'Afrique ou d'ailleurs. Est-ce que le FIF a justement pour ambition de montrer qu'il n'existe pas un cinéma francophone, mais des cinémas francophones ?
4: Ça, c'est certain. Il existe des cinémas francophones. On est toujours très attentif, évidemment, au cinéma belge. Et il y a une majorité de films français parce que si on regarde

0: important. Et c'est formateur et c'est, dans une société actuelle, primordial.
1: Oui, c'est donc toute la richesse de la francophonie qui sera mise en avant. Et enfin, ma dernière question, pour quelqu'un qui nous écoute et qui n'est encore jamais venu au FIF, quels sont les événements, les rencontres et peut-être aussi les festivités à ne pas rater cette année?
0: Alors, les événements à ne pas rater, c'est la rencontre avec Sandrine Kiberlin, c'est le mercredi 30, c'est la rencontre avec Nicole Garcia, c'est le jeudi 1er, c'est la rencontre avec Géraldine Nakache, c'est le samedi 3. Puis ce sont plein d'activités sous le chapiteau. Donc c'est vrai que c'est un festival qui est à la fois très convivial, très proche des festivaliers, mais qui permet aussi une vraie rencontre entre ceux qui font les films et ceux qui vont les voir. Donc on est dans une petite ville à taille humaine qui permet justement le contact humain et donc cette convivialité. Alors voilà, j'ai envie de parler de ça. Et puis venez découvrir des films qui, pour certains, ne sortiront peut-être malheureusement pas en salle, donc osez la découverte.
1: Merci à vous en tout cas pour toutes ces informations, toutes ces précisions et surtout de nous avoir donné envie de participer à ce très bel événement qui va se dérouler, donc je le rappelle, du 30 septembre au 4 octobre au cœur de Namur. Chers auditeurs, nous vous engageons vivement à y participer et surtout à en profiter.
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3: Notre petite goutte de poésie s'intéresse cette semaine à l'œuvre poétique « Capitale de la douleur », poème choisi de Paul Éluard. Paul Éluard, alias Eugène Grindel, est né en 1895 à Saint-Denis et il a rencontré celle qui allait être vraiment sa muse et l'inspirer pour l'écriture de ce recueil de poésie « Capitale de la douleur ». Elle s'appelle Gala et ce recueil sort en 1926 et quelques années plus tard, malheureusement, Gala va quitter Éluard pour Dali. Éluard va rencontrer alors une autre égérie, Maria Benz, à qui il donnera le surnom de Nouche, et il l'épousera 4 ans plus tard. Nouche devient dès lors sa nouvelle muse. Ça n'enlève rien évidemment à la qualité de l'œuvre écrite de Paul Éluard, Capitale de la douleur, écrite donc pour célébrer son amour de Gala. Nous allons le retrouver dans un extrait de ses poèmes choisis, Capitale de la douleur, et avec la complicité de Gérard de Sarthe, qui nous entraîne dans cet univers si particulier, si attachant de Paul Éluard, une qualité d'écriture remarquable et une lecture tout aussi intéressante. 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

0: Eh ben, je voulais faire un petit coucou aux auditeurs de Radio Equinox, Radio Découverte, hein, c'est bien ça. Amitié à tous vos auditeurs.
1: Un grand merci, monsieur Luc Ferry.

Notre petite goutte de poésie tombe cette semaine dans le vaste univers de Charles Baudelaire. Né en 1821 et mort en 1867, et ce que nous vous proposons cette semaine, c'est la poésie chantée, des extraits des Fleurs du Mal de Baudelaire, mis en musique par Léo Ferré ou Marc Robin, ce qui est le cas de cet extrait que nous allons vous présenter, de ce fameux sonnet L'Albatros, mais chanté ici par Michel Vivou. Un mot sur Charles Baudelaire pour rappeler son enfance solitaire et révoltée, ce jeune homme mal aimé mais qui devint un écrivain de génie. Baudelaire avait tout pour être considéré de fait comme un poète maudit. Critique d'art, brillant traducteur des contes et romans d'Edgar Poe, journaliste et critique littéraire, Baudelaire était ce que l'on peut appeler une fine plume. Il s'attira l'attention du public lorsqu'à l'âge de 36 ans parurent Les Fleurs du Mal. Ce recueil le condamna en correctionnel et c'était pour outrage à la moralité. À l'époque, on ne badinait pas avec la dite moralité. Par la suite, il mena jusqu'à sa mort une vie malheureuse d'écrivain méconnu, de conférencier sans auditoire, dans la pauvreté et la maladie, et c'est dans cet état qu'il mourut tristement en 1867. Cependant, avec Baudelaire naissait la poésie moderne. Et cet écrivain de génie n'eut de cesse d'être un artiste conscient, attribuant à la poésie un rôle purificateur. S'il se contente d'en assouplir les règles, il a su créer une sorcellerie subtile, féline, comme on a dit, par de nouvelles combinaisons de mots, d'étranges associations verbales, et ça, c'était très nouveau. Sensible aux parfums, aux perceptions tactiles, il mania avec la même aisance mots abstraits ou termes prosaïques, classiques par la pensée et le souci de saisir l'homme universel, romantique par certains thèmes. Le poète s'est incompris, par exemple. Baudelaire ne peut être rangé dans une aucune école, mais c'est le créateur de la poésie moderne. Nous allons donc le retrouver dans L'Albatros, chanté ici par Michel Vivou et mis en musique par Marc Robin. Alors Michel Vivou est né en 1952 à Meknès. Il chante depuis la fin des années 60. Il a fait la manche aux terrasses des bistrots. Il a fait aussi les scènes des festivals les plus prestigieux, Printemps de Bourges en 79 et 80 par exemple. Guitariste émérite au style multiple, blues, folk, swing, manouche, son écriture s'appuie le plus souvent sur un sens de la parodie qui flirte avec le

pour s'amuser. Les hommes d'équipage prennent des albatros, vastes oiseaux des mers, qui suivent indolents compagnons de voyage, le navire glissant

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4: Nicole Gillet, bonjour. Vous êtes la directrice du FIF, le Festival International du Film Francophone de Namur. Et j'ai le plaisir de vous interviewer pour Radio Equinox à l'occasion de cette 41e édition. Une édition qui va bientôt ouvrir ses portes, puisqu'elle va commencer, si je ne m'abuse, du 30 septembre. Et ça terminera le 4 octobre dans les lieux bien connus du Caméo et du Delta. Pendant ces 5 jours, Namur sera une nouvelle fois une véritable capitale du cinéma francophone pour le plus grand plaisir des cinéphiles. Et pour commencer cette interview, j'ai envie de vous demander, pour cette nouvelle édition dont vous venez de dévoiler la programmation, qu'est-ce que le festival a préparé et quelles sont les spécificités de cette 41e?
5: Alors, la particularité, c'est que c'est un festival qui se veut plus intense, sans doute plus resserré, avec une programmation en salle, mais aussi sous le chapiteau, et donc des activités qui sont en lien avec les films que l'on diffuse, parce qu'à l'heure d'aujourd'hui, l'envie des festivaliers, des spectateurs, souvent, c'est d'avoir un événement exceptionnel, d'avoir quelque chose en plus qu'une simple projection qu'on peut parfois faire chez soi. Et donc, c'est vrai que ce qui est important dans cette édition, c'est tout ce qui sera au-delà de la projection, c'est aussi bien les rencontres avec des grandes dames du cinéma, mais ce sont aussi, par exemple, à l'issue de la projection du film Camembert, eh bien, Trivial Poursuite, sous le chapiteau, qui est un cuit cinéma. Donc voilà, c'est aussi, par exemple, de la VR sous le chapiteau, c'est aussi une rencontre sur le casting qui fait référence, bien sûr, au film d'ouverture que nous avons, qui s'appelle Ni vu ni connu et qui aborde la question des rôles principaux et puis des figurants. Donc voilà, c'est ça l'originalité de cette édition, c'est que il y aura 47 séances organisées pour le grand public et j'ai pas compté combien d'activités sous le chapiteau, mais ce sera intense.
4: Merci. Et au niveau de la programmation, est-ce que vous pourriez nous détailler les grandes catégories de films en compétition?
5: Alors, bien sûr, nous avons d'abord les films qui sont en avant-première. Ce sont des films attendus, souvent avec un casting juste alléchant. À côté de ça, nous avons une compétition long-métrage qui reprend à la fois 2 premières œuvres et des films d'auteurs connus et reconnus. Et puis, une compétition première œuvre. Cette année, on élargit un petit peu cette compétition première œuvre. Ce sont des premiers et des deuxièmes films. C'était important de faire cette élargissement parce que on a parfois des auteurs, des autrices qui passent de la fiction au documentaire ou du documentaire à la fiction et qui estiment que c'est leur première fiction ou leur premier documentaire et que dès lors être hors compétition premier film, ils trouvaient ça injuste. Et voilà un petit peu la manière dont on a désormais conçu cette compétition, donc premier, deuxième film. Et au-delà de ça, il y a aussi quelques séances de rattrapage. C'est par exemple, puisque nous avons un coup de cœur, donc ça c'est aussi une section à part entière, nous avons un coup de cœur qui est octroyé cette année-ci à Nicole Garcia, et Nicole Garcia va nous présenter son nouveau long-métrage qui s'appelle 7h40 ce matin-là, mais aussi Mal de Pierre, qui est un film précédent auquel elle tient particulièrement, donc on peut appeler ça séance coup de cœur, séance de rattrapage. C'est un petit peu voilà, notre envie de faire découvrir ou redécouvrir ses œuvres à elle.
4: Mm-hmm. Bien sûr, il y aura aussi les compétitions court-métrage et long-métrage. Je vous laisse peut-être expliquer pour nos auditeurs plus en détail ces catégories-là.
5: Alors, la compétition court-métrage, c'est 25 films. Il y a une dizaine de Belges, le reste des internationaux. Il y a beaucoup de films d'école dans cette sélection pour les courts-métrages. C'est important évidemment d'être attentif à la jeune génération. Sinon, dans la compétition long-métrage, nous avons donc 2 premières œuvres et six films d'auteurs connus, reconnus, parce que l'envie, c'est de pouvoir montrer que même quand on fait un seul film, on a parfois eh bien, autant de talent que quelqu'un qui en a déjà plusieurs à son actif.
6: Après 40 années d'existence, quelles sont selon vous les clés du succès et de la longévité d'un festival important comme le FIF ?
5: D'abord, c'est l'amour du cinéma. L'amour du cinéma et l'envie de partager des films de cet espace francophone à des festivaliers. Donc c'est d'abord ça qui fait pour moi la force d'un festival. C'est partager du cinéma en vrai, en grand. Mm-hmm. C'est ça notre baseline, c'est ça ce qui nous motive. Donc il est clair que... Il y a des tas de films que j'adore dans notre programmation. Il y en a d'autres que j'aurais aimé présenter et que peut-être, je me dis, ils sont ou pas adaptés ou ne correspondent peut-être pas à notre festival, même si on est très ouvert à la diversité et à la découverte. Donc, voilà, je crois qu'il faut entendre aussi ce que le public dit. Et c'est vrai que le coup de cœur, nous le remettons en place après quelques années d'absence. C'est parce qu'on a entendu que le grand public avait l'envie de retrouver une personnalité emblématique et de pouvoir partager avec elle des moments de cinéma.
6: La francophonie, donc justement, c'est bien sûr le cœur du FIF. Le cinéma francophone est aujourd'hui extrêmement multiple, avec des films venus de Belgique et de France, mais aussi du Québec, d'Afrique ou d'ailleurs. Est-ce que le FIF a justement pour ambition de montrer qu'il n'existe pas un cinéma francophone, mais des cinémas francophones ?
5: Ça, c'est certain. Il existe des cinémas francophones. On est toujours très attentif, évidemment, au cinéma belge. Et il y a une majorité de films français parce que si on regarde le pourcentage de films produits en France, il est largement majoritaire par rapport au pourcentage de films produits dans tous les autres territoires réunis. Donc, il est normal que la France occupe une place prépondérante. Mais à côté de ça, le cinéma québécois est pour nous important. Le cinéma, alors cette année, on a un film qui vient de Centrafrique. On a un film qui vient d'Haïti. Donc, voilà. Et au niveau du court-métrage, on a un film suisse-rwandais. Enfin bon, donc... montrer toute cette diversité, montrer ces regards autres, c'est important. Et c'est formateur et c'est, dans une société actuelle, primordial.
6: Oui, c'est donc toute la richesse de la francophonie qui sera mise en avant. Et enfin, ma dernière question, pour quelqu'un qui nous écoute et qui n'est encore jamais venu au FIF, quels sont les événements, les rencontres et peut-être aussi les festivités à ne pas rater cette année ?
5: Alors, les événements à ne pas rater, c'est la rencontre avec Sandrine Kiberlin, c'est le mercredi 30, c'est la rencontre avec Nicole Garcia, c'est le jeudi 1er, c'est la rencontre avec Géraldine Nakache, c'est le samedi 3. Puis ce sont plein d'activités sous le chapiteau. Donc c'est vrai que c'est un festival qui est à la fois très convivial, très... proche des festivaliers, mais qui permet aussi une vraie rencontre entre ceux qui font les films et ceux qui vont les voir. Donc, on est dans une petite ville à taille humaine qui permet justement le contact humain et donc cette convivialité. Alors, j'ai envie de parler de ça. Et puis, venez découvrir des films qui, pour certains, ne sortiront peut-être malheureusement pas en salle. Donc, osez la découverte.
6: Merci à vous en tout cas pour toutes ces informations, toutes ces précisions et surtout de nous avoir donné envie de participer à ce très bel événement qui va se dérouler, donc je le rappelle, du 30 septembre au 4 octobre au cœur de Namur. Chers auditeurs, nous vous engageons vivement à y participer et surtout à en profiter.
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1: Cette jolie petite histoire se passe dans un salon de coiffure. 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
2: Nicole Gillet, bonjour. Vous êtes la directrice du FIF, le Festival International du Film Francophone de Namur. Et j'ai le plaisir de vous interviewer pour Radio Equinox à l'occasion de cette 41e édition. Une édition qui va bientôt ouvrir ses portes, puisqu'elle va commencer, si je ne m'abuse, du 30 septembre. Et ça terminera le 4 octobre dans les lieux bien connus du Caméo et du Delta. Pendant ces 5 jours, Namur sera une nouvelle fois une véritable capitale du cinéma francophone pour le plus grand plaisir des cinéphiles. Et pour commencer cette interview, j'ai envie de vous demander, pour cette nouvelle édition dont vous venez de dévoiler la programmation, qu'est-ce que le festival a préparé et quelles sont les spécificités de cette 41e?
3: Alors, la particularité, c'est que c'est un festival qui se veut plus intense, sans doute plus resserré, avec une programmation en salle, mais aussi sous le chapiteau, et donc des activités qui sont en lien avec les films que l'on diffuse, parce qu'à l'heure d'aujourd'hui, l'envie des festivaliers, des spectateurs, souvent, c'est d'avoir un événement exceptionnel, d'avoir quelque chose en plus qu'une simple projection qu'on peut parfois faire chez soi. Et donc, c'est vrai que ce qui est important dans cette édition, c'est tout ce qui sera au-delà de la projection, c'est aussi bien les rencontres avec des grandes dames du cinéma, mais ce sont aussi, par exemple, à l'issue de la projection du film Camembert, Trivial Poursuite, sous le chapiteau, qui est un cuit cinéma. Donc voilà, c'est aussi, par exemple, de la VR sous le chapiteau, c'est aussi une rencontre sur le casting qui fait référence, bien sûr, au film d'ouverture que nous avons, qui s'appelle Ni vu ni connu et qui aborde la question des rôles principaux et puis des figurants. Donc voilà, c'est ça l'originalité de cette édition, c'est que il y aura 47 séances organisées pour le grand public, et j'ai pas compté combien d'activités sous le chapiteau, mais ce sera intense.
2: Merci. Et au niveau de la programmation, est-ce que vous pourriez nous détailler les grandes catégories de films en compétition?
3: Alors, bien sûr, nous avons d'abord les films qui sont en avant-première. Ce sont des films attendus, souvent avec un casting juste alléchant. À côté de ça, nous avons une compétition long-métrage qui reprend à la fois 2 premières œuvres et des films d'auteurs connus et reconnus. Et puis, une compétition première œuvre. Cette année, on élargit un petit peu cette compétition première œuvre. Ce sont des premiers et des deuxièmes films. C'était important de faire cette élargissement parce que on a parfois des auteurs, des autrices qui passent de la fiction au documentaire ou du documentaire à la fiction et qui estiment que c'est leur première fiction ou leur premier documentaire et que dès lors être hors compétition premier film, ils trouvaient ça injuste. Et voilà un petit peu la manière dont on a désormais conçu cette compétition, donc premier, deuxième film. Et au-delà de ça, il y a aussi quelques séances de rattrapage. C'est par exemple, puisque nous avons un coup de cœur, donc ça c'est aussi une section à part entière, nous avons un coup de cœur qui est octroyé cette année-ci à Nicole Garcia, et Nicole Garcia va nous présenter son nouveau long-métrage qui s'appelle 7h40 ce matin-là, mais aussi Mal de Pierre, qui est un film précédent auquel elle tient particulièrement, donc on peut appeler ça séance coup de cœur, séance de rattrapage. C'est un petit peu notre envie de faire découvrir ou redécouvrir ses œuvres à elle.
2: Mm-hmm. Bien sûr, il y aura aussi les compétitions court-métrage et long-métrage. Je vous laisse peut-être expliquer pour nos auditeurs plus en détail ces catégories-là.
3: Alors la compétition court-métrage, c'est 25 films. Il y a une dizaine de Belges, le reste des internationaux. Il y a beaucoup de films d'école dans cette sélection pour les courts-métrages. C'est important évidemment d'être attentif à la jeune génération. Sinon, dans la compétition long-métrage, nous avons donc 2 premières œuvres et 6 films d'auteurs connus, reconnus, parce que l'envie, c'est de pouvoir montrer que même quand on fait un seul film, on a parfois autant de talent que quelqu'un qui en a déjà plusieurs à son actif.
2: Après 40 années d'existence, quelles sont selon vous les clés du succès et de la longévité d'un festival important comme le FIF?
3: D'abord, c'est l'amour du cinéma. l'amour du cinéma et l'envie de partager des films de cet espace francophone à des festivaliers. Donc c'est d'abord ça qui fait pour moi la force d'un festival, c'est partager du cinéma en vrai, en grand. Mm-hmm. C'est ça notre baseline, c'est ça ce qui nous motive. Donc il est clair que il y a des tas de films que j'adore dans notre programmation, il y en a d'autres que j'aurais aimé présenter et que peut-être je me dis ils sont ou pas adaptés ou ne correspondent peut-être pas à notre festival, même si on est très ouvert à la diversité et à la découverte. Donc voilà, je crois qu'il faut entendre aussi ce que le public dit, et c'est vrai que le coup de cœur, nous le remettons en place après quelques années d'absence. C'est parce qu'on a entendu que le grand public avait l'envie de retrouver une personnalité emblématique et de pouvoir partager avec elle des moments de cinéma.
0: La francophonie, donc justement, c'est bien sûr le cœur du FIF. Le cinéma francophone est aujourd'hui extrêmement multiple, avec des films venus de Belgique et de France, mais aussi du Québec, d'Afrique ou d'ailleurs. Est-ce que le FIF a justement pour ambition de montrer qu'il n'existe pas un cinéma francophone, mais des cinémas francophones ?
3: Ça, c'est certain. Il existe des cinémas francophones. On est toujours très attentif, évidemment, au cinéma belge. Et il y a une majorité de films français parce que si on regarde le pourcentage de films produits en France, il est largement majoritaire par rapport au pourcentage de films produits dans tous les autres territoires réunis. Donc, il est normal que la France occupe une place prépondérante. Mais à côté de ça, le cinéma québécois est pour nous important. Le cinéma, alors cette année, on a un film qui vient de Centrafrique. On a un film qui vient d'Haïti. Donc, voilà. Et au niveau du court-métrage, on a un film suisse-rwandais. Enfin bon, donc... montrer toute cette diversité, montrer ces regards autres, c'est important et c'est formateur et c'est, dans une société actuelle, primordial.
0: Oui, c'est donc toute la richesse de la francophonie qui sera mise en avant. Et enfin, ma dernière question, pour quelqu'un qui nous écoute et qui n'est encore jamais venu au FIF, quels sont les événements, les rencontres et peut-être aussi les festivités à ne pas rater cette année ?
3: Alors, les événements à ne pas rater, c'est la rencontre avec Sandrine Kiberlin, c'est le mercredi 30, c'est la rencontre avec Nicole Garcia, c'est le jeudi 1er, c'est la rencontre avec Géraldine Nakache, c'est le samedi 3. Puis ce sont plein d'activités sous le chapiteau. Donc c'est vrai que c'est un festival qui est à la fois très convivial, très... proche des festivaliers, mais qui permet aussi une vraie rencontre entre ceux qui font les films et ceux qui vont les voir. Donc, on est dans une petite ville à taille humaine qui permet justement le contact humain et donc cette convivialité. Alors, j'ai envie de parler de ça. Et puis, venez découvrir des films qui, pour certains, ne sortiront peut-être malheureusement pas en salle. Donc, osez la découverte.
0: Merci à vous en tout cas pour toutes ces informations, toutes ces précisions et surtout de nous avoir donné envie de participer à ce très bel événement qui va se dérouler donc, je le rappelle, du 30 septembre au 4 octobre au cœur de Namur. Chers auditeurs, nous vous engageons vivement à y participer et surtout à en profiter.
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5: Notre petite goutte de poésie se laisse choir sur la grande roue du temps et remonte celui-ci pour explorer l'univers d'Alain Borne. Alain Borne est ce poète qui a basculé dans l'oubli quelques 40 ans après sa mort due à un accident d'automobile le 21 décembre 1962 sur cette route nationale près d'Avignon et qu'il prenait sans cesse pour aller plaider dans tout le sud de la France. Les cloches de Noël qu'il aimait tant ont retenti à son enterrement. Il est l'archétype de l'homme pris entre l'aliénation de son passé génétique et professionnel et ses courants d'air de la jouissance charnelle et de la peur de la mort, grand thème présent dans la poésie d'Alain Borne. Né le 12 janvier 1915 à Saint-Pont près de Vichy, avant de s'établir à Montélimar puis dans la banlieue d'Avignon, Alain Borne n'était pas un courtisan des éditeurs parisiens et sa relative absence du paysage littéraire français vient du fait qu'il habitait la province, la hideuse province, comme diront certains parisiens, pour qui, évidemment, veut faire carrière. Sa poésie venait du cœur. Elle était l'authenticité même de son moi profond. Voici Alain Borne dans un poème extrait de « Adresse au vent » sorti en 1957, « Vers ma maison ».
6: Vers ma maison se hâtait ta marche. À ton vacarme, je pensais que tu étais plusieurs. Ta transparence éclatait à mes vitres. Mais pourtant, tu n'arrêtais point de mettre des roses sur le sable de mon chemin. Nous sommes seuls. Tu as secoué la forêt de tous ces oiseaux et chassé les vieilles jupes à coups de branches. Seul. Écarte le voile invisible pour m'apporter, pour me montrer un visage. Sois soudain celle que j'aime. Casse mes vitres de tes seins afin que si je ne dors pas cette nuit, ce ne soit point seulement à cause de ton bruit dehors. Et que change la saison de la chambre et que je ne sois plus seulement un meuble tiède, prisonnier des meubles froids.
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0: 40 ans de slam, ça se fête. Et pour l'occasion, la Maison de la Poésie et de la Langue Française vous propose le jeudi 1er octobre à 20h le spectacle « Ce que le ventre dit ». « Ce que le ventre dit » met en musique les mots de la slameuse Lisette Lombé et du rappeur Marc Namour, deux langues qui se rejoignent dans l'urgence de dire, de faire et de lutter. La performance sera suivie d'une scène ouverte, offrant à celles et à ceux qui le souhaitent l'occasion de partager un texte, un slam ou un poème. Cette belle initiative est à découvrir le jeudi 1er octobre à 20h à la Maison de la Poésie de Namur, 28 rue Fumal, la même où se produira, 15 jours plus tard, le 16 octobre à 20h exactement, le talentueux duo Kaori de Nouvelle-Calédonie pour un concert d'exception au vent des mers du Sud, c'est l'intitulé. Pour tout renseignement et inscription aux événements et activités de la Maison de la Poésie, contactez le 081 225 349, le 081 225 349, ou visitez le site www.mplf, les initiales de Maison de la Poésie et de la Langue Française, .be. 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
4: Nicole Gillet, bonjour. Vous êtes la directrice du FIF, le Festival International du Film Francophone de Namur. Et j'ai le plaisir de vous interviewer pour Radio Equinox à l'occasion de cette 41e édition. Une édition qui va bientôt ouvrir ses portes, puisqu'elle va commencer, si je ne m'abuse, du 30 septembre et se terminera le 4 octobre dans les lieux bien connus du Caméo et du Delta. Pendant ces 5 jours, Namur sera une nouvelle fois une véritable capitale du cinéma francophone pour le plus grand plaisir des cinéphiles. Et pour commencer cette interview, j'ai envie de vous demander, pour cette nouvelle édition dont vous venez de dévoiler la programmation, qu'est-ce que le festival a préparé et quelles sont les spécificités de cette 41e?
5: Alors, la particularité, c'est que c'est un festival qui se veut plus intense, sans doute plus resserré, avec une programmation en salle, mais aussi sous le chapiteau, et donc des activités qui sont en lien avec les films que l'on diffuse, parce qu'à l'heure d'aujourd'hui, l'envie des festivaliers, des spectateurs, souvent, c'est d'avoir un événement exceptionnel, d'avoir quelque chose en plus qu'une simple projection qu'on peut parfois faire chez soi. Et donc, c'est vrai que ce qui est important dans cette édition, c'est tout ce qui sera au-delà de la projection, c'est aussi bien les rencontres avec des grandes dames du cinéma, mais ce sont aussi, par exemple, à l'issue de la projection du film Camembert, Trivial Poursuite sous le chapiteau, qui est un cuit cinéma. Donc voilà, c'est aussi, par exemple, de la VR sous le chapiteau. C'est aussi une rencontre sur le casting qui fait référence, bien sûr, au film d'ouverture que nous avons, qui s'appelle Ni vu ni connu et qui aborde la question des rôles principaux et puis des figurants. Donc voilà, c'est ça l'originalité de cette édition, c'est que il y aura 47 séances organisées pour le grand public, et j'ai pas compté combien d'activités sous le chapiteau, mais ce sera intense.
4: Merci. Et au niveau de la programmation, est-ce que vous pourriez nous détailler les grandes catégories de films en compétition?
5: Alors, bien sûr, nous avons d'abord les films qui sont en avant-première. Ce sont des films attendus, souvent avec un casting juste alléchant. À côté de ça, nous avons une compétition long-métrage qui reprend à la fois 2 premières œuvres et des films d'auteurs connus et reconnus. Et puis, une compétition première œuvre. Cette année, on élargit un petit peu cette compétition première œuvre. Ce sont des premiers et des deuxièmes films. C'était important de faire cette élargissement parce que on a parfois des auteurs, des autrices qui passent de la fiction au documentaire ou du documentaire à la fiction et qui estiment que c'est leur première fiction ou leur premier documentaire et que dès lors être hors compétition premier film, ils trouvaient ça injuste. Et voilà un petit peu la manière dont on a désormais conçu cette compétition, donc premier, deuxième film. Et au-delà de ça, il y a aussi quelques séances de rattrapage. C'est par exemple, puisque nous avons un coup de cœur, donc ça c'est aussi une section à part entière, nous avons un coup de cœur qui est octroyé cette année-ci à Nicole Garcia. Et Nicole Garcia va nous présenter son nouveau long métrage qui s'appelle 7h40 ce matin-là, mais aussi Mal de pierre, qui est un film précédent auquel elle tient particulièrement. Donc on peut appeler ça séance coup de cœur, séance de rattrapage. C'est un petit peu voilà, notre envie de faire découvrir ou redécouvrir ses œuvres à elle.
6: Mmh. Bien sûr, il y aura aussi les compétitions court-métrage et long-métrage. Je vous laisse peut-être expliquer pour nos auditeurs plus en détail ces catégories-là.
5: Alors la compétition court-métrage, c'est 25 films. Il y a une dizaine de Belges, le reste des internationaux. Il y a beaucoup de films d'école dans cette sélection pour les courts-métrages. C'est important évidemment d'être attentif à la jeune génération. Sinon, dans la compétition long-métrage, nous avons donc deux premières œuvres et six films d'auteurs connus, reconnus, parce que l'envie c'est de pouvoir montrer que même quand on fait un seul film, on a parfois eh bien, autant de talent que quelqu'un qui en a déjà plusieurs à son actif.
6: Après 40 années d'existence, quelles sont selon vous les clés du succès et de la longévité d'un festival important comme le FIF ?
5: D'abord, c'est l'amour du cinéma. L'amour du cinéma et l'envie de partager des films de cet espace francophone à des festivaliers. Donc c'est d'abord ça qui fait... pour moi, la force d'un festival, c'est partager du cinéma en vrai, en grand. Mmh. C'est ça notre baseline, c'est ça ce qui nous motive. Donc, il est clair qu'il y a des tas de films que j'adore dans notre programmation. Il y en a d'autres que j'aurais aimé présenter et que peut-être, je me dis, ils sont ou pas adaptés ou ne correspondent peut-être pas à notre festival, même si on est très ouvert à la diversité et à la découverte. Donc voilà, je crois qu'il faut entendre aussi ce que le public dit. Et c'est vrai que le coup de cœur, nous le remettons en place après quelques années d'absence. C'est parce qu'on a entendu que le grand public avait l'envie de retrouver... une personnalité emblématique et de pouvoir partager avec elle des moments de cinéma.
6: La francophonie, donc justement, c'est bien sûr le cœur du FIF. Le cinéma francophone est aujourd'hui extrêmement multiple, avec des films venus de Belgique et de France, mais aussi du Québec, d'Afrique ou d'ailleurs. Est-ce que le FIF a justement pour ambition de montrer qu'il n'existe pas un cinéma francophone, mais des cinémas francophones ?
5: Ça, c'est certain. Il existe des cinémas francophones. On est toujours très attentif, évidemment, au cinéma belge. Et il y a une majorité de films français parce que si on regarde le pourcentage de films produits en France, il est largement majoritaire par rapport au pourcentage de films produits dans tous les autres territoires réunis. Donc, il est normal que la France occupe une place prépondérante. Mais à côté de ça, le cinéma québécois est pour nous important. Le cinéma, alors cette année, on a un film qui vient de Centrafrique. On a un film qui vient d'Haïti. Donc, voilà. Et au niveau du court-métrage, on a un film suisse-rwandais. Enfin bon, donc... montrer toute cette diversité, montrer ces regards autres, c'est important. Et c'est formateur et c'est, dans une société actuelle, primordial.
6: Oui, c'est donc toute la richesse de la francophonie qui sera mise en avant. Et enfin, ma dernière question, pour quelqu'un qui nous écoute et qui n'est encore jamais venu au FIF, quels sont les événements, les rencontres et peut-être aussi les festivités à ne pas rater cette année ?
5: Alors, les événements à ne pas rater, c'est la rencontre avec Sandrine Kiberlin, c'est le mercredi 30, c'est la rencontre avec Nicole Garcia, c'est le jeudi 1er, c'est la rencontre avec Géraldine Nakache, c'est le samedi 3. Puis ce sont plein d'activités sous le chapiteau. Donc c'est vrai que c'est un festival qui est à la fois très convivial, très... proche des festivaliers, mais qui permet aussi une vraie rencontre entre ceux qui font les films et ceux qui vont les voir. Donc, on est dans une petite ville à taille humaine qui permet justement le contact humain et donc cette convivialité. Alors voilà, j'ai envie de parler de ça. Et puis venez découvrir des films qui, pour certains, ne sortiront peut-être malheureusement pas en salle, donc osez la découverte.
6: Merci à vous en tout cas pour toutes ces informations, toutes ces précisions et surtout de nous avoir donné envie de participer à ce très bel événement qui va se dérouler, donc je le rappelle, du 30 septembre au 4 octobre au cœur de Namur. Chers auditeurs, nous vous engageons vivement à y participer et surtout à en profiter.
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Notre petite goutte de poésie fait une place de choix cette semaine à Yvan Goll. Yvan Goll, ce poète franco-allemand par sa naissance, nom de plume par ailleurs d'Isaac Lang, est né à Saint-Dié dans les Vosges le 29 mars 1891 et décédé à Neuilly-sur-Seine le 27 février 1950, il n'avait pas 59 ans. Goll incarne l'esprit de l'homme de frontière, qui se nourrit de l'une et de l'autre culture et se fait le porte-voix de la réconciliation entre les deux nations et les deux peuples historiquement en lutte. Le bilinguisme de Goll le marque depuis sa prime enfance. Durant celle-ci et son adolescence, la langue dominante est le français, parlé aussi en famille. L'entrée au lycée, puis à l'université de Strasbourg, le pousse vers l'allemand, qui devient dès lors sa première langue littéraire. C'est donc en allemand qu'il compose ses premières œuvres et collabore aux principales revues littéraires de l'époque. Une pleine maîtrise des deux langues fait de lui un traducteur hors pair qui, loin de recopier, réélabore les poèmes en les adaptant au génie de la langue d'accueil. À l'occasion, il adapte ses propres poèmes de l'allemand en français, sans hésiter à les recréer, considérant qu'il est indispensable de les intégrer à une tradition poétique différente. Pacifiste dans l'âme, il connut deux exils, en Suisse lors de la guerre 14-18 et aux États-Unis lors de la Deuxième Guerre mondiale. Et ce pour échapper à la vengeance allemande qui le recherchait pour incitation au refus de la guerre. Il dut échapper aux persécutions nazies. Vivant essentiellement de sa plume, il se retrouve à la tête d'une trentaine de recueils, publiant de plus des œuvres de Saint John Perse, Aimé Césaire, André Breton, Joe Bosquet et des jeunes poètes américains. Son épouse, Claire Sutter,

0: y décédera en 1977, fera don à la ville de Saint-Dié de l'ensemble de son héritage. C'est ainsi qu'on peut y voir la reconstitution de leur appartement parisien. Une fondation Yvan et Claire Goll permet de perpétuer le nom du poète par un prix annuel de poésie qui porte son nom. Courageux et talentueux, ami des plus grands, des Malraux, des Léger, des Sandrard, des Chagall, des Delaunay, il nous laisse quelques très belles pièces de poésie, dont celle-ci, « Si J. Jean Santerre », extrait de l'album « Jean Santerre ».
1: Couchez-moi sous la terre, de tout mon long, le long de l'horizon et tout près du mystère. Mon cœur aux quatre portes, ouvert aux quatre vents, plombez-le de ciment et de tristesse forte. Je jauge le poids d'ombre d'une herbe qui frémit. J'apprivoise le cri d'irréelles colombes. Mais les chants de ma bouche restent pétrifiés. Les désirs de mes pieds ne quittent plus ma couche. Hélas, je suis coupable d'avoir bien mal vécu, d'avoir mangé et bu à de trop maigres tables. J'ai égorgé des sources pour trouver un peu d'eau. J'ai rôti des vanneaux happés en pleine course. J'ai secoué des lunes dans les vergers touffus. J'ai renversé les fûts pleins d'alcool de Saturne. Pourtant, ma douce tombe tombe insensiblement à travers les décombres d'irascibles couchants. Je ne suis plus le père. Je ne suis plus le fils. Ma mâchoire sourit à de nouveaux mystères.
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Danser, c'est le titre que vous trouverez, entre autres, bien sûr, sur cet album Partout la musique vient, le 23e de rang, s'il vous plaît. Et toujours aussi fringant, hein, l'ami Julien, toujours aussi fringant, pourtant 45 ans de carrière et 67 ans bien sonnés l'année de la sortie de l'album. Mais ce passé bien assumé, notre homme continue sur sa lancée avec autant d'enthousiasme qu'à ses débuts. Jamais rassasié de chansons, d'où le titre « Partout la musique vient », Julien, le compositeur et l'interprète majeur des trois dernières décennies, est allé chercher la nouveauté là où elle se trouve, à Londres, pour donner corps aux ébauches confectionnées avec les auteurs maison que sont Maxime Le Forestier, Gérard Duguay-Grasser et Carla Bruni. Cependant, que Alex Baupin, le récemment promu, remporte le pompon avec 7 titres de son cru qui figurent sur cet album. Du côté des paroles, justement, ce n'est pas une grande surprise de constater qu'elle continue à faire corps avec la thématique de l'amour, chère à Julien Clerc. Ah, l'amour, encore l'amour, toujours l'amour, ses promesses et ses détresses, ses sensations et ses déceptions, ses enchantements et ses désenchantements. À l'instar du premier extrait, on ne se méfie jamais assez, la plage titulaire de l'album, une ritournelle qui trempe dans un jus pop-rock qui vaut surtout par les envolées du chanteur. Sous la houlette du producteur Jimmy Hogarth, qui a vu défiler dans son studio bibliothèque londonien Amy Winehouse, Duffy, Susan Vega, James Blunt, entre autres, le maître d'œuvre s'est offert les services de musiciens locaux aguerris. Du très professionnel, certes, mais on eût aimé se faire davantage surprendre par des arrangements musicaux ciselés par des artisans du son créatifs et imaginatifs. Mais nous ne lui en voudrons pas. Évidemment, Julien, il a essayé, comme toujours, la perfection. Et en choisissant la voix londonienne, Julien, délaissant le piano-voix, recherchait des sonorités plus pop, teintées de groove anglo-saxon. Comme une envie d'autres couleurs musicales, comme une envie de booster ses tempos, comme une envie de relever les chœurs façon pop et de claquer des doigts façon yeah. Et puis pour Julien, le nostalgico-romantique, tous les jours se rendre à pied au studio en traversant Abbey Road, c'était se replonger dans une époque mythique, riche de souvenirs. Pas question pour notre homme d'être blasé. La composition m'évoque l'escalade d'une montagne, explique-t-il. Loin d'être fastidieuse, l'ascension se révèle ludique, gorgée de plaisir. La longévité de ma source inspiratrice m'étonne, elle ne se tarit pas, conclut-il. Boulimique de musique, le chanteur trouve l'inspiration dans les sons qui flottent dans l'air, dans les artistes qu'il côtoie, ah, il le précise, les sincères, ceux qui parlent au cœur, qui chantent, qui jouent ou se produisent sur scène, non pas par posture, par intérêt politique ou économique, mais par amour. Et surtout, Julien Clerc continue à y croire. L'artiste croit en ce miracle, celui d'une chanson réussie, qui conjugue, alchimie parfaite, les mots, les sons et la grâce d'une voix. Souvent, Julien Clerc écrit d'abord la musique qu'il adresse à ses auteurs, à eux de trouver les mots justes sur les tempos qu'il a créés. Inlassablement, le chanteur traque la bonne formule et bien souvent, il fait mouche, il faut le reconnaître. Les choix musicaux de ce billet illustrent parfaitement la double teinte de l'album. Le « danser d'ouverture » évoque la face claire, dynamique. Le « va-t'en si tu veux » qui va clôturer ce billet, eh bien, est un peu comme la conclusion de 6 autres chansons de l'album où la déception amoureuse aboutit à la rupture. À vous de juger de la pertinence de cet album, qui relève tout de même de la belle ouvrage. Je vous rappelle son titre, Partout la musique vient, c'est signé Julien Clerc et c'est sur le label Parlophone de Warner Music France.

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Les hommes vivent debout. C'est un titre que vous trouverez sur cet album de Lumière et de Soleil à cœur ouvert du groupe néo-calédonien Kaori. Les hommes vivent debout. C'est une chanson sur la dignité retrouvée, une chanson empreinte d'universalisme posée sur une rythmique inspirée du kaneka, musique kanak par excellence, soumise aux tonalités folk du groupe Kaori. Au départ, nous dit la chanson, il y a cet homme du territoire d'outre-mer néo-calédonien, loin de chez lui, à Paris sans doute, dans une grande mégapole, en tout cas à 16 700 km des siens. Perdu dans la ville, il pense à son île, perdu dans la foule, il ne comprend rien aux confuses paroles d'un monde qui lui est étranger. Pendant que, sur les rivages de l'océan Pacifique, qu'il connaît bien, on vénère la parole des vieux qui portent par-delà les mers un message d'amour et de liberté et que tombent en poussière les murs et les barrières pour faire résonner dans le cœur des hommes un chant nouveau. Kaori, c'est le nom du groupe à l'origine de cet album lumineux, mais c'est aussi le nom de cet arbre millénaire qui peuple les forêts calédoniennes. Une belle métaphore pour parler des racines profondes de ces deux musiciens au passé multiple, soucieux de déployer aujourd'hui leur branche de Kaori bien au-delà de l'archipel. Leurs noms, Alexis Diawari et Thierry Folcher. C'est en 2016, après 25 ans d'amitié et de pratique commune de la guitare, que ce duo néo-calédonien enregistre son premier album qui a pour titre « Aux îles fortunées ». Les deux musiciens livrent leur propre version d'une nouvelle chanson moderne qui privilégie une approche rythmique, mélodique et poétique, insistant sur la qualité des textes. Réveillés à l'adolescence par les accords du Harvest de Neil Young et le picking arachnéen du guitariste Marcel Dadi, Thierry Folcher est la voix et le compositeur. Cet amoureux des mots a découvert il y a une quinzaine d'années qu'il était descendant de bagnards. Et oui, de quoi stimuler un peu plus sa plume et sa soif d'histoire où l'humain tient le premier rôle. Sur cet album, il fait glisser sa voix et sa poésie solaire avec une force et une indolence qui évoquent l'évidence du maître californien James Taylor et les émois humanistes des premiers albums de Maxime Le Forestier. Alexis Diawari, lui, son comparse, se souvient qu'il secouait sérieusement les habitudes de la tribu kanak au sein de laquelle il a grandi. Quand il empoignait sa guitare, c'était pour jouer du blues, du reggae ou de la soul, loin de la musique coutumière. Et c'est après avoir sillonné le Pacifique comme marin, mais aussi après 1000 autres métiers qu'il savoure enfin le rêve de s'exprimer par la musique avec son complice d'évasion. La chance veut qu'ils aient trouvé sur leur chemin le réalisateur et arrangeur des studios Bonsaï, Lionel Gaillardin, fort d'une expérience dont ont profité les Benjamin Biolay, Keren Ann, Lisa Portelli ou encore Didier Wampas. Gaillardin a alors convoqué 5 musiciens et un ingénieur du son pour donner à l'album le relief qu'on lui connaît aujourd'hui. Et c'est là une superbe réussite dont vous pourrez assurément vous rendre compte à l'écoute de cet autre titre, Une terre nouvelle. Loin des courses folles des aventuriers et des conquêtes de territoire des grands capitaines, cette terre nouvelle, c'est ce territoire immatériel, le pays de l'amour. C'est là que nos deux compères, Alexis Diawari et Thierry Folcher, du groupe Kaori, rêvent de poser leurs valises. Leur album, à cœur ouvert, est signé sur le label Socadix, et voici une terre nouvelle.

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3: Nicole Gillet, bonjour. Vous êtes la directrice du FIF, le Festival international du film francophone de Namur. Et j'ai le plaisir de vous interviewer pour Radio Equinox à l'occasion de cette 41e édition. Une édition qui va bientôt ouvrir ses portes, puisqu'elle va commencer, si je ne m'abuse, du 30 septembre et se terminera le 4 octobre dans les lieux bien connus du Caméo et du Delta. Pendant ces 5 jours, Namur sera une nouvelle fois une véritable capitale du cinéma francophone pour le plus grand plaisir des cinéphiles. Et pour commencer cette interview, j'ai envie de vous demander, pour cette nouvelle édition dont vous venez de dévoiler la programmation, qu'est-ce que le festival a préparé et quelles sont les spécificités de cette 41e?
4: Alors, la particularité, c'est que c'est un festival qui se veut plus intense, sans doute plus resserré, avec une programmation en salle, mais aussi sous le chapiteau, et donc des activités qui sont en lien avec les films que l'on diffuse, parce qu'à l'heure d'aujourd'hui, l'envie des festivaliers, des spectateurs, souvent, c'est d'avoir un événement exceptionnel, d'avoir quelque chose en plus qu'une simple projection qu'on peut parfois faire chez soi. Et donc, c'est vrai que ce qui est important dans cette édition, c'est tout ce qui sera au-delà de la projection, c'est aussi bien les rencontres avec des grandes dames du cinéma, mais ce sont aussi, par exemple, à l'issue de la projection du film Camembert, Trivial Poursuite sous le chapiteau, qui est un cuit cinéma. Donc voilà, c'est aussi, par exemple, de la VR sous le chapiteau. C'est aussi une rencontre sur le casting qui fait référence, bien sûr, au film d'ouverture que nous avons, qui s'appelle Ni vu ni connu et qui aborde la question des rôles principaux et puis des figurants. Donc voilà, c'est ça l'originalité de cette édition, c'est que il y aura 47 séances organisées pour le grand public et j'ai pas compté combien d'activités sous le chapiteau, mais ce sera intense.
3: Merci. Et au niveau de la programmation, est-ce que vous pourriez nous détailler les grandes catégories de films en compétition?
4: Alors, bien sûr, nous avons d'abord les films qui sont en avant-première. Ce sont des films attendus, souvent avec un casting juste alléchant. À côté de ça, nous avons une compétition long métrage qui reprend à la fois 2 premières œuvres et des films d'auteurs connus et reconnus. Et puis une compétition première œuvre. Cette année, on élargit un petit peu cette compétition première œuvre. Ce sont des premiers et des deuxièmes films. C'était important de faire cet élargissement parce que on a parfois des auteurs, des autrices qui passent de la fiction au documentaire ou du documentaire à la fiction et qui estiment que c'est leur première fiction ou leur premier documentaire et que dès lors, être hors compétition premier film, ils trouvaient ça injuste. Et voilà un petit peu la manière dont on a désormais conçu cette compétition, donc premier, deuxième film. Et au-delà de ça, il y a aussi quelques séances de rattrapage. C'est par exemple, puisque nous avons un coup de cœur, donc ça c'est aussi une section à part entière, nous avons un coup de cœur qui est octroyé cette année-ci à Nicole Garcia. Et Nicole Garcia va nous présenter son nouveau long métrage qui s'appelle 7h40 ce matin-là, mais aussi Mal de Pierre, qui est un film précédent auquel elle tient particulièrement. Donc on peut appeler ça séance coup de cœur, séance de rattrapage. C'est un petit peu notre envie de faire découvrir ou redécouvrir ses œuvres à elle.
3: Mm-hmm. Bien sûr, il y aura aussi les compétitions court-métrage et long-métrage. Je vous laisse peut-être expliquer pour nos auditeurs plus en détail ces catégories-là.
4: Alors, la compétition court-métrage, c'est 25 films. Il y a une dizaine de Belges, le reste des internationaux. Il y a beaucoup de films d'école dans cette sélection pour les courts-métrages. C'est important évidemment d'être attentif à la jeune génération. Sinon, dans la compétition long-métrage, nous avons donc 2 premières œuvres et six films d'auteurs connus, reconnus, parce que l'envie, c'est de pouvoir montrer que même quand on fait un seul film, on a parfois eh bien, autant de talent que quelqu'un qui en a déjà plusieurs à son actif.
3: Après 40 années d'existence, quelles sont selon vous les clés du succès et de la longévité d'un festival important comme le FIF ?
4: D'abord, c'est l'amour du cinéma. L'amour du cinéma et l'envie de partager des films de cet espace francophone à des festivaliers. Donc c'est d'abord ça qui fait pour moi la force d'un festival. C'est partager du cinéma en vrai, en grand. Mm-hmm. C'est ça notre baseline, c'est ça ce qui nous motive. Donc il est clair que... Il y a des tas de films que j'adore dans notre programmation. Il y en a d'autres que j'aurais aimé présenter et que peut-être, je me dis, ils sont ou pas adaptés ou ne correspondent peut-être pas à notre festival, même si on est très ouvert à la diversité et à la découverte. Donc, voilà, je crois qu'il faut entendre aussi ce que le public dit. Et c'est vrai que le coup de cœur, nous le remettons en place après quelques années d'absence. C'est parce qu'on a entendu que le grand public avait l'envie de retrouver une personnalité emblématique et de pouvoir partager avec elle des moments de cinéma.
3: La francophonie, donc justement, c'est bien sûr le cœur du FIF. Le cinéma francophone est aujourd'hui extrêmement multiple, avec des films venus de Belgique et de France, mais aussi du Québec, d'Afrique ou d'ailleurs. Est-ce que le FIF a justement pour ambition de montrer qu'il n'existe pas un cinéma francophone, mais des cinémas francophones ?
4: Ça, c'est certain. Il existe des cinémas francophones. On est toujours très attentif, évidemment, au cinéma belge. Et il y a une majorité de films français parce que si on regarde le pourcentage de films produits en France, il est largement majoritaire par rapport au pourcentage de films produits dans tous les autres territoires réunis. Donc, il est normal que la France occupe une place prépondérante. Mais à côté de ça, le cinéma québécois est pour nous important. Le cinéma, alors cette année, on a un film qui vient de Centrafrique. On a un film qui vient d'Haïti. Donc, voilà. Et au niveau du court-métrage, on a un film suisse-rwandais. Enfin bon, donc... montrer toute cette diversité, montrer ces regards autres, c'est important. Et c'est formateur et c'est, dans une société actuelle, primordial.
3: Oui, c'est donc toute la richesse de la francophonie qui sera mise en avant. Et enfin, ma dernière question, pour quelqu'un qui nous écoute et qui n'est encore jamais venu au FIF, quels sont les événements, les rencontres et peut-être aussi les festivités à ne pas rater cette année ?
4: Alors, les événements à ne pas rater, c'est la rencontre avec Sandrine Kiberlin, c'est le mercredi 30, c'est la rencontre avec Nicole Garcia, c'est le jeudi 1er, c'est la rencontre avec Géraldine Nakache, c'est le samedi 3. Puis ce sont plein d'activités sous le chapiteau. Donc c'est vrai que c'est un festival qui est à la fois très convivial, très... proche des festivaliers, mais qui permet aussi une vraie rencontre entre ceux qui font les films et ceux qui vont les voir. Donc, on est dans une petite ville à taille humaine qui permet justement le contact humain et donc cette convivialité. Alors, j'ai envie de parler de ça. Et puis, venez découvrir des films qui, pour certains, ne sortiront peut-être malheureusement pas en salle. Donc, osez la découverte.
3: Merci à vous en tout cas pour toutes ces informations, toutes ces précisions et surtout de nous avoir donné envie de participer à ce très bel événement qui va se dérouler, donc je le rappelle, du 30 septembre au 4 octobre au cœur de Namur. Chers auditeurs, nous vous engageons vivement à y participer et surtout à en profiter.
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1: Notre petite goutte de poésie nous replonge dans l'univers de Victor Hugo. Né en 1802, mort en 1885, l'incontestable chef de file du mouvement romantique. Par tempérament, Hugo est avant tout un poète épique, créateur de mots, narrateur intarissable de hauts faits. Ainsi, son théâtre, ses romans et une partie de ses poèmes sont-ils surtout des épopées ? L'imagination est sa force première. C'est elle qui, utilisant des perceptions visuelles précises, traduit en images souvent violentes l'idée du poète. C'est elle qui, exacerbée par instants, suscite des visions fantastiques et hallucinées surréelles. Une grande habileté technique est la seconde ressource de Victor Hugo. Il écrit dans les maîtres les plus divers avec une souveraine liberté. L'utilisation des procédés oratoires contraste crescendo, période et constante et naturelle. Et son troisième don majeur est la puissance verbale. Nul poète français n'a jamais brassé avec tant de plaisir évident le dictionnaire déniaisé. Abondance, chatoiement, création de mots. Nous allons le retrouver dans ce poème célèbre « Oceano Nox », extrait de son recueil « Les rayons et les ombres ».
2: Oh, combien de marins, combien de capitaines qui sont partis joyeux pour des courses lointaines dans ce morne horizon se sont évanouis. Combien ont disparu, dure et triste fortune, dans une mer sans fond par une nuit sans lune, sous l'aveugle océan à jamais enfoui. Combien de patrons morts avec leurs équipages. L'ouragan de leur vie a pris toutes les pages et d'un souffle il a tout dispersé sur les flots. Nul ne saura leur fin dans l'abîme plongé. Chaque vague en passant d'un butin s'est chargée. L'une a saisi l'esquif, l'autre les matelots. Nul ne sait votre sort, pauvre tête perdue. Vous roulez à travers les sombres étendues, heurtant de vos fronts morts des écueils inconnus. Oh, que de vieux parents qui n'avaient plus qu'un rêve sont morts en attendant tous les jours sur la grève ceux qui ne sont pas revenus. On s'entretient de vous parfois dans les veillées. Mains joyeux cercles assis sur des ancres rouillées mêlent encore quelque temps vos noms d'ombre couverts aux rires, aux refrains, aux récits d'aventure, aux baisers qu'on dérobe à vos belles futures. Tandis que vous dormez dans les goémons verts. On demande, où sont-ils ? Sont-ils rois dans quelque île ? Nous ont-ils délaissés pour un bord plus fertile ? Puis votre souvenir même est enseveli. Le corps se perd dans l'eau, le nom dans la mémoire, le temps qui, sur toute ombre, en verse une pluie noire, sur le sombre océan, jette le sombre oubli.
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1: Il est 15h.
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9: Chers auditeurs, bonjour, vous écoutez Merci la vie, Olivier à la régie. Bonjour Franck, bonjour Gwenaëlle.
6: Bonjour Gwenaëlle, bonjour à tous, bonjour Olivier.
7: Bonjour les garçons, bonjour les auditeurs et les auditrices.
9: Et nous nous retrouvons donc pour remercier la vie avec une grande question aujourd'hui les amis. Pourquoi sommes-nous attirés par des personnes ayant tout simplement une blessure commune à la nôtre? Voilà une grande question aujourd'hui.
6: Alors avant de répondre à cette question, j'aimerais dire que c'est une idée de Gwenaëlle de proposer aux gens de poser des questions. Et apparemment ça marche puisque des personnes nous posent des questions. Et donc nous allons répondre à la question d'une peut-être auditrice, en tout cas une personne qui a laissé cette question. Je pense que c'était important de le dire, de le souligner. Et d'ailleurs, nous remercions cette personne.
9: Je vais répéter la question tout en vous rappelant, chers auditeurs, que vous pouvez d'ailleurs nous laisser vos questions sur la page Merci la vie, tout simplement. C'est le nom de la page sur Facebook. Donc, la question, la revoici. Pourquoi sommes-nous attirés par des personnes ayant une blessure commune à la nôtre ?
6: Alors, je pense que ce serait bien de d'abord définir ce qu'on entend par blessure. On ne parle pas de blessures physiques. On parle de blessures qui sont plutôt des blessures psychiques ou bien blessures de l'âme, suivant ce qu'on peut entendre comme mot. Et Gwenaëlle, est-ce que tu serais disposée à nous rappeler quelles sont ces fameuses blessures ?
7: Bien évidemment. Donc, nos blessures de l'âme. Donc, nous avons la blessure de trahison, l'humiliation, l'abandon, le rejet. Et l'injustice, des blessures évidemment qui nous touchent, je pense, tous et toutes, tout au long de la vie.
6: Alors ces blessures peuvent être retrouvées dans différents bouquins qui traitent justement de ces blessures. Une des premières était Louise Hay, et une qui est très connue, c'est Lise Bourbeau, mais encore plein d'autres livres. Donc pour les gens qui sont intéressés par justement ces blessures, apparemment elles ont été identifiées au nombre de 5. Et donc chacune se retrouve chez nous. D'une façon plus ou moins importante, soit la trahison, etc. Et donc apparemment, nous serions tous atteints par ces blessures depuis notre naissance, peut-être même en gestation. Et donc, nous traînons ça pendant un certain temps. Et donc, pour répondre à la question de cette personne, donc, nous parlons bien de blessures psychiques et pas blessures physiques. Et donc, sa question était, pourquoi sommes-nous attirés par des personnes qui ont les mêmes blessures que nous, donc des mêmes blessures communes?
7: Je pense que déjà à la base, nous sommes vibrations. Nous choisissons un champ d'information dans le ventre de notre maman où nous allons justement pouvoir expérimenter ces blessures durant notre vie. Et donc on va continuer à vivre la même blessure jusqu'au moment où on en aura fini avec cette blessure, Franck.
6: Oui, alors évidemment, il y a plusieurs écoles possibles. Soit on se dit que quand on est, on récupère les défauts de nos parents. C'est une possibilité, ce n'est pas prouvable. Ou bien on se dit que peut-être on ne récupère rien de personne et qu'on vient soi-même avec un bagage. Si on vient avec un bagage, on peut se poser de la question « Pourquoi est-ce que j'ai choisi un bagage douloureux alors que j'aurais pu choisir un bagage heureux ?» C'est peut-être que avant ça, il y a quelque chose qui est une vie précédente. Donc, nous sommes en train de parler de réincarnation. Moi, c'est plutôt l'option que j'ai choisie. Je n'ai pas dit que c'était la bonne, mais en tout cas, c'est celle qui me donne le plus de réponses à mes questions par rapport justement aux questions de la vie. Et donc, il est clair que quand je m'exprime, ce sera toujours avec ce principe de réincarnation, donc de vie successive dans des corps différents, mais une même âme, un même esprit.
7: Alors, je suis d'accord avec toi, je partage ton avis Franck. Moi, je dirais que je pense qu'on vient également de d'autres plans et qu'il est possible que nous soyons nous-mêmes à un moment donné dans notre existence, donc dans notre parcours de vie, que nous soyons également des guides et que nous devons expérimenter dans la matière, donc dans la vie ici terrestre, des expériences, des blessures pour pouvoir mieux guider l'être qui est en incarnation.
6: Ok.
7: Voilà ma perception.
6: Je l'entends. Alors donc, pour continuer sur ce que j'avais dit donc, par rapport à ces vies successives, donc, pour moi, selon ma conception des choses, en effet, nous avons des blessures que nous avons créées au travers des actes que nous avons posés et au travers de ce que tu appelais tout à l'heure champ vibratoire. Nous sommes attirés par ce qui nous ressemble. Donc, par exemple, c'est ce qui est appelé la loi de...
7: L'attraction.
6: La loi d'attraction, la loi de cause à effet. On sait tous que si on sème du blé, on n'espère pas récolter du riz. On sait très bien que quand on sème du blé, on s'attend à recevoir du blé. Ça, c'est dans la matière, mais on ne devrait pas s'étonner que si on pose des actes de violence, qu'on retrouve des actes de violence. Ce ne serait pas normal que si on pose des actes de violence, on reçoive des actes de paix. Ce ne serait pas logique. Donc, quand on sème quelque chose, on se retrouve avec ce quelque chose. Alors, évidemment, on ne se retrouve pas avec ces choses immédiatement, parce qu'il faut que le temps que ce qu'on pose dans la matière se réalise, et puis ça prend un certain temps pour revenir. Mais revenir, ça revient. Donc, je pense que ces blessures sont liées à ça, quel que soit le type de blessure qu'on vit. Donc, je voulais dire ça pour le simple fait qu'en fait, on rencontre des blessures chez des personnes communes, mais pour reprendre les parents, je ne crois pas que ces blessures sont des acquis qui nous sont donnés par les parents, mais c'est simplement des choses que nous transportons de vie en vie et que nous ramenons dans notre vie si on n'a pas clôturé ça dans la vie précédente. Alors évidemment, c'est un concept qui vaut ce qui vaut. C'est un concept que je peux défendre facilement et pour laquelle, jusqu'à présent, je n'ai pas encore trouvé de contre-indication.
7: Alors comment je peux me libérer d'une blessure si je ne la traverse pas? C'est un peu ça tout le projet, je vais dire, de la blessure. Je pense qu'on est obligé de rencontrer une personne qui vibre la même chose pour pouvoir réaliser, être confronté à cette blessure.
6: Alors donc là, si tu parles de ça, ça veut dire que dès le départ, la vie implique que nous sommes dans un chemin d'évolution obligatoire, ce que je crois. Et donc, il est normal à ce moment-là que pour pouvoir avancer, en effet, on doit être confronté à la chose en question. Il se fait que quand on est confronté à la chose en question, j'utilise le terme « chose », simplement parce qu'au départ, on est confronté, mais on ne s'est pas donné un nom à cette chose. Donc la question, c'est tiens, qu'est-ce qui me dérange chez cette personne-là? Ça, c'est la première question. Mmh. Et puis, on essaie de définir cette chose. Et on va dire, tiens, mais j'ai l'impression que, par exemple, il était injuste, la blessure d'injustice. Tiens, j'ai l'impression qu'il me rejette, la blessure de rejet. J'ai l'impression qu'il m'humilie dans ses mots, dans ses gestes, etc., la blessure d'humiliation. J'ai l'impression qu'il me trahit, c'est la blessure de trahison. Ou j'ai l'impression qu'il m'a abandonné, que ce soit... Parce que les formes d'abandon et toutes ces blessures peuvent prendre évidemment différentes formes. L'abandon, ça ne veut pas spécialement dire, si on prend de l'abandon du père ou de la mère, ce n'est pas spécialement que la mère ou le père soit parti ou nous ait abandonné. Il y a par exemple des parents qui sont à la maison, mais qui sont, je vais dire, transparents. Donc c'est-à-dire que physiquement, ils sont là, mais il ne faut rien leur demander. Et on peut ressentir un abandon vis-à-vis de ça aussi.
7: On peut s'abandonner soi-même aussi, hein. ne jamais se regarder, ne jamais prendre soin de soi. Il y a des personnes qui se reculent de la société et d'elles-mêmes. Les fortes blessures, quand même, moi j'ai la sensation que c'est vraiment un contrat d'âme qui est fait auparavant et on a vraiment une très forte attraction en fait entre les deux âmes. Hein. Le rôle va être joué et on ne sait pas résister à ça. Qu'est-ce que tu en penses, Franck?
6: Je pense tout à fait que c'est comme ça. En tout cas, moi, c'est sur le chemin que j'ai pu vivre pour l'instant et que j'ai pu voir d'autres personnes vivre. En effet, ça me semble être comme ça. Alors justement, comment se fait-il qu'on est attiré par ces gens? C'est quand même bizarre. Bon, si on se sent, par exemple, humilié, si on est quelqu'un qui se fait humilier, pourquoi retourne-t-on toujours chez des gens qui vont nous humilier alors que personne n'aime être humilié? Donc, la question que j'ai envie de poser, c'est pas pourquoi est-ce qu'on se retrouve là. poser une question peut-être un peu plus pratique. Comment puis-je faire pour arrêter de rencontrer ces gens-là?
7: Je pense qu'une fois qu'on est, c'est toujours la même chose, une fois qu'on est dans l'axe, une fois qu'on est aligné à ce qu'on est, une fois qu'on ne cherche plus à ce que l'autre nous apporte quelque chose, une fois qu'on ne s'attend plus à ce que l'autre nous reconnaisse ou nous remplisse, nous réalise, nous remarque, je crois qu'une fois qu'on se reconnaît soi, une fois qu'on s'aime soi, on n'a plus à traverser ses blessures.
6: Alors moi, je crois également que quand on rencontre ces personnes, elles vont nous permettre justement de découvrir ces fameuses blessures. Elles vont nous permettre soit de les travailler ou pas, parce qu'on peut faire très bien le choix de ne pas les travailler. Alors évidemment, pour les travailler, il faut déjà en prendre conscience. Quand je vais me retrouver devant une difficulté, que je vais vivre une difficulté face à la personne qui est devant moi, je vais forcément, si cette personne m'intéresse, c'est-à-dire si j'ai de l'attirance pour ces personnes, c'est-à-dire un peu d'amour, je vais vouloir savoir pourquoi est-ce que cette personne me dérange. Et donc, je vais faire un travail. Et quand j'aurai fait le travail, justement, de cette blessure, prenons la blessure, on va prendre l'humiliation, l'abandon, peu importe, ça ne veut pas dire que la personne aura changé. Ça veut dire qu'en faisant le changement sur moi, je ne serai plus dérangé par la blessure de la personne. C'est-à-dire que je n'aurai plus ce lien. Donc ça ne veut pas dire que le monde change, je change par rapport au monde. Donc le monde pour moi reste exactement ce qu'il est, ça ne veut pas dire que l'autre ne change pas. Ça va permettre également à l'autre de changer. Mais ça n'implique pas que l'autre change. L'autre il me permet simplement de me servir de support pour que je puisse changer, si toutefois j'ai envie de changer.
7: Et donc en effet, comment savoir que je n'ai plus à traverser cette blessure-là? Simplement parce que je peux justement... la regarder sans être touchée et me rendre compte que je n'en suis plus affectée.
6: Prenons le cas d'un couple où une des deux personnes a été trahie. Il est clair que quand la personne trompée va retrouver l'autre, elle va se sentir évidemment blessée, peut-être même humiliée. Et quand elle aura fait le travail sur elle, est-ce que ça veut dire qu'elle aura pu être trompée? Mais si, l'acte a été posé. Et la personne qui a trompé est toujours la personne qui a trompé. Mais une fois qu'on a fait le travail... Eh bien, on peut se dire, ok, j'ai compris, j'ai fait le travail sur moi, d'abord de me respecter, parce que être trompé, c'est un manque de respect vis-à-vis de soi-même également. Et donc, une fois qu'on aura fait ce travail, on pourra très bien rencontrer la personne en se disant, oui, c'est la personne qui m'a trompé, mais je suis à l'aise avec ça, c'est-à-dire que j'ai fait le travail sur moi, je me suis pardonné de ça, j'ai lâché ça, et maintenant, je peux très bien rencontrer l'autre personne en n'ayant plus aucune sensation par rapport à ça, c'est-à-dire que la relation peut redevenir agréable. Ça ne veut pas dire qu'on va spécialement se remettre avec la personne, parce que peut-être que l'autre n'a pas changé, et que si on se remet avec, il va de nouveau tromper. Peut-être qu'il a changé, mais peut-être qu'il n'a pas changé. Et donc, simplement, on se dit, ok, moi j'ai donné, par rapport à ça, je n'en veux plus, ce genre de vie-là, cette forme de vie-là ne me plaît plus, et donc je passe à autre chose. Il est clair que tant qu'on n'a pas fait le travail, et c'est là que c'est important, parce que c'est là que se trouve le piège, il est clair que si je quitte quelqu'un qui me trompe, et que je ne fais pas le travail sur moi, je vais quitter Jacques pour aller chez Jean. Je quitterai Jean pour aller chez Pierre. Je quitterai Pierre pour aller chez Marcel. Et les quatre feront le même boulot, puisque la seule personne qui a à faire le boulot, c'est moi-même. Donc le travail, c'est à faire sur moi. Ça ne sert à rien pour moi de changer de personne si je ne me change pas moi. Parce que je vais chaque fois retrouver celle qui me ressemble, c'est-à-dire celle qui éveille en moi ma blessure.
7: Je pense qu'à partir du moment où il y a tromperie et que je n'ai plus besoin de cette blessure de trahison, je peux même me dire que la personne qui m'a trompée, peut-être elle s'est respectée dans ses propres choix. Ça peut être vraiment un sujet d'émission également, même si il y en a un des deux qui n'est pas respecté et qui a eu un accord à la base. Mais je crois que quand on arrive justement à pardonner à cette personne et à pouvoir... se dire, cela ne lui convenait pas, le travail est fait, on peut fermer la porte.
6: Avec quand même un élément qui est important pour moi, c'est que justement la tromperie, la trahison a des formes qui sont très très subtiles. Par exemple, dire oui quand on pense non, c'est se tromper soi-même. Mmh. Donc il faut faire un travail de très longue haleine, il faut vraiment aller chercher jusqu'au dernier morceau. Parce que tant qu'on n'a pas retiré la dernière parcelle, on n'est pas guéri. Donc toute la question, c'est de se dire, est-ce que j'ai bien est-ce que je me suis bien dégagé des formes de trahison qui peuvent exister ? Parce que tant que je n'aurai pas fait le travail sur la trahison, ce n'est pas simplement une tromperie au niveau du couple, c'est plein d'autres formes de tromperie, et même une tromperie sur moi-même. Si j'accepte des choses qui pour moi sont en principe pas acceptables, je me trompe. Si je me trompe, je suis dans la tromperie. Et on est reparti pour un tour.
7: Enfin, peu importe la blessure, je crois qu'il est très important de pouvoir se sentir dans une énergie de liberté et de joie à partir du moment où on se réveille le matin, où on passe sa journée en étant négatif, en ayant des pensées sombres, c'est qu'il y a encore beaucoup de travail à faire.
6: Cela dit, rien n'empêche d'accepter les choses qui nous arrivent, que ce soit des choses joyeuses ou des choses qui peuvent sembler malheureuses. On peut les accepter, peut-être pas dans la joie, mais dans la sérénité. En tout cas, je pense que la sérénité est très importante. Ça permet de mieux supporter les choses. Par exemple, quand on se fait masser de façon assez intensive, ben, je constate, en tout cas en ce qui me concerne, que je vais moins sentir la douleur si je me relaxe, si je me laisse aller, que si je me crispe. Si je me crispe, c'est encore plus fort. Alors que si je me laisse aller, que je respire, ben, ça ne veut pas dire que du coup je ne sens plus rien. Je sens encore la pression, mais je ne sens moins la douleur. Donc je pense que dans la vie, c'est pareil. Il faut essayer de se décrisper, accepter que la vie nous prenne, nous porte, avec évidemment les aléas que ça peut représenter au départ.
7: Accueillir les états avec grands bras ouverts. Moi, je prends toujours cet exemple avec les personnes que je reçois. Accueillir une souffrance vraiment comme on prendrait un enfant dans ses bras. Prendre vraiment le temps nécessaire. Et comme un enfant, quand il se sentira écouté, il reprendra le chemin vers ce qui lui plaît. Mais la douleur, la souffrance, la blessure, c'est ça. J'accueille. C'est pas parfait. Et à un moment donné, le calme s'installe parce qu'on a laissé la place à cette sensation, à cette émotion de s'en aller.
9: Très belle conclusion, Gwenaëlle. Merci.
6: Alors, on se dit déjà demain.
9: Oui, merci à tous les deux. On se dit à demain et nous poursuivrons donc. On se dit à demain et nous poursuivrons donc avec peut-être d'autres questions de nos auditeurs.
6: Volontiers. À demain, chers auditeurs.

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0: Notre petite goutte de poésie s'intéresse cette semaine à un géant de la poésie française et de la littérature française tout court. J'ai nommé Victor Hugo, né en 1802 à Besançon et mort à Paris en 1885. D'ascendance bourgeoise du côté de sa mère, ancêtre paternel paysan et ouvrier, le père de Victor Hugo doit à la Révolution et à l'Empire d'être devenu le général Hugo, anobli par le roi d'Espagne, Joseph Bonaparte. « Je veux être Chateaubriand ou rien », déclarait le jeune Victor à l'âge de 14 ans, et il ne tarda pas à se lancer dans l'aventure poétique. À 20 ans, il a été couronné par l'Académie des Jeux Floraux, puis a fondé une revue littéraire. 8 ans plus tard, il est le chef incontesté du mouvement romantique. La préface de Cromwell, Manifeste de la Nouvelle Vague et Le Triomphe de Hernani ont établi sa réputation. En 1845, Hugo, pair de France, aborde la politique. Il a publié jusqu'alors plusieurs pièces, un roman et une demi-douzaine de recueils poétiques. En 1851, son opposition à Louis Bonaparte le contraint à l'exil à Bruxelles, puis à Jersey et à Guernesey. Il va passer près de 20 années de réclusion laborieuse où seront composées ses œuvres les plus importantes. En 1870, il rentre en France. Durant quelques années encore, il écrit et il siège au Sénat et il mourra en 1885. Parmi les œuvres les plus remarquables de Victor Hugo, on retiendra bien sûr ses romans Notre-Dame de Paris, Les Misérables, ses drames Hernani, Ruy Blas, Les Burgraves, ses poèmes épiques Les Châtiments et la Légende des Siècles, ses poèmes lyriques, Odes et Ballades, Oriental, Feuilles d'automne, Les Chants du Crépuscule, Les Voix intérieures, Les Rayons et les Ombres, Les Contemplations, Chansons des Rues et des Bois et le très joli Art d'être grand-père. Nous avons extrait de l'œuvre Les Contemplations de Victor Hugo, un premier extrait intitulé À Villequier. En 1843, la vie de Hugo est assombrie par la perte de sa fille aînée qui se noie dans la Seine à Villequier, précisément en aval de Rouen. Son mari Charles Vacry trouvera la mort avec elle. Coup dur, rude pour Victor Hugo, qui écrit dans ce très beau poème « À Villequier » son sentiment, ses émotions également, et tout à la fin de ce poème qui s'adresse au Seigneur.
1: Voyez-vous, nos enfants nous sont bien nécessaires, Seigneur. Quand on a vu dans sa vie un matin, au milieu des ennuis, des peines, des misères, et de l'ombre que fait sur nous notre destin, apparaître un enfant, tête chère et sacrée, petit être joyeux, si beau qu'on a cru voir s'ouvrir à son entrée une porte des cieux. Quand on a vu, 16 ans de cet autre soi-même, croître la grâce aimable et la douce raison, lorsqu'on a reconnu que cet enfant qu'on aime fait le jour dans notre âme et dans notre maison, que c'est la seule joie ici-bas qui persiste de tout ce qu'on rêva. Considérez que c'est une chose bien triste de le voir qui s'en va.
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chers amis d'Equinox Radio Découverte, soyez les bienvenus dans ce nouveau numéro de Pack des Tubes. Cédric est au micro pour vous accompagner tout au long de cette émission. En tout cas, j'espère que vous allez bien, que vous soyez tranquillement à la maison, en congé, au travail, sur la route ou simplement en train de profiter de votre journée. Vous êtes au bon endroit. Pendant cette émission, vous allez retrouver des artistes que vous aimez, des chansons que vous connaissez parfois par cœur, mais surtout, et ça vous le savez, donc dans Pack des Tubes, on aime aussi sortir des sentiers battus, des chansons moins connues, parfois oubliées, de véritables pépites qu'on prend plaisir à redécouvrir. Une heure de musique et de découverte. On profite tout ça ensemble, les amis, dans une ambiance feel good. Aujourd'hui, deux artistes vont accompagner notre voyage. Une voix, un compositeur de personnalité et surtout une rencontre qui va changer leur vie, leur musique et surtout laisser une empreinte indélébile dans la chanson française. Place à France Gall et Michel Berger. Mais avant leur histoire à deux, il y a une histoire qui commence avec elle. Alors, installez-vous confortablement, montez le son, place à France Gall pour ouvrir notre voyage musical. C'est parti pour Pack des Tubes. France Gall a 17 ans lorsqu'elle chante « Laisse tomber les filles » en 1964. Et derrière cette jeune voix, eh bien, Serge Gainsbourg lui écrit et compose cette chanson plutôt culottée pour l'époque. Une fille qui prévient le garçon, à force de jouer avec les chœurs, ça finira par leur retomber dessus. Et voici une petite anecdote assez étonnante. Gainsbourg va enregistrer le rire de France Gall et le réutiliser quelques mois plus tard dans une autre chanson, Pauvre Lola. Un petit rire devenu lui aussi un morceau de l'histoire de la chanson française. France Gall, 17 ans, Serge Gainsbourg avec Laisse tomber les filles pour débuter notre voyage musical.

Et la France Gall change de dimension. Nous sommes en 1965, elle n'a que 17 ans, lorsqu'elle représente le Luxembourg à l'Eurovision. Et derrière elle, toujours notre Serge Gainsbourg qui lui confie « poupée de cire, poupée de son ». Mais le plus étonnant, c'est que France Gall ne mesure pas vraiment ce qu'elle chante. Elle pense à une chanson légère, presque romantique. Alors que Gainsbourg, lui, parle d'une jeune fille transformée en poupée par le monde du spectacle, elle monte sur scène à Naples et gagne. Une chanson française, chantée par une Française pour le Luxembourg, qui va ensuite conquérir l'Europe. Et une poupée qui va devenir légendaire. Poupée de cire, poupée de son, sur votre radio découverte.

France Gall a 19 ans. Et voici ici une chanson qui porte un titre plutôt étonnant. Les yeux bleus. Mais derrière ce titre tout simple se cache une pépite de 1967, loin des grands succès de France Gall. Cette chanson a une particularité. Elle est écrite par son père, Robert Gall, et mise en musique par Claude Aurivic, et des arrangements soignés par Alain Goraget. À cette époque, France Gall cherche aussi à faire évoluer son univers, loin de l'image de la jeune fille de ses débuts. Alors, aujourd'hui, on ressort les archives, une jolie pépite, France Gall avec les yeux bleus.

1968 et 20 ans. France Gall n'est plus tout à fait la petite fille de la poupée de cire. Fini l'image de la jeune chanteuse Yéyé, France Gall cherche autre chose. Et cette fois, elle part loin, très loin même. Chanson indienne composée par David Whittaker et des paroles signées Robert Gall, le père de France, résultat des flûtes, des cortes, des arrangements étonnants, une ambiance presque psychédélique, très éloignée de ses débuts. Bref, en 1968, France Gall explore une nouvelle direction et cherche à faire évoluer son univers. France Gall avec Chanson indienne.

Si vous venez de nous rejoindre, soyez les bienvenus sur Equinox, votre radio découverte. Cédric, pour vous accompagner dans notre rendez-vous hebdomadaire Pack des Tubes, c'était Chanson Indienne. Et voilà, France Gall a grandi sous nos yeux. La jeune fille de Laisse tomber les filles à l'artiste qui cherche de nouvelles directions, son parcours a beaucoup évolué. La France Gall des débuts n'existe plus. Et pendant qu'elle cherche son nouveau chemin, un jeune homme est en train de construire le sien. Son nom, Michel Berger. Michel est connu de tous pour être un prodigieux auteur de textes et de musique. En phase totale avec son époque, savez-vous qu'il a produit pas mal de chansons pour d'autres artistes? Et petit à petit, il va néanmoins trouver son propre univers. En 1973, il revient sur le devant de la scène avec un titre qui contraste complètement avec ses débuts, qui était plus sombre. Et le voilà avec une composition plus légère, plus mélodique. Et écoute la musique.

quelque chose dans cette voix, dans cette mélodie, lui parle immédiatement. Et là, les amis, coup de foudre artistique. France Gall veut absolument rencontrer celui qui vient de chanter cette chanson. Et cet homme, vous l'avez certainement deviné, c'est Michel Berger. Elle ne sait pas encore, mais cette rencontre va changer sa carrière et bouleverser sa vie. En quelque sorte, cette chanson va clairement les réunir. Attends-moi de Michel Berger.

0: Et maintenant, une petite surprise. On reste avec Michel Berger, mais dans ce morceau, vous allez peut-être connaître une voix. Une voix que vous allez bientôt entendre aux côtés de Michel Berger. Eh bien, c'est France Gall. Mais attention, nous sommes encore au tout début de leur histoire. Leur grande histoire musicale n'a pas encore commencé. Pour l'instant, c'est simplement une apparition, un petit croisement de deux destins. Je vous raconterai la suite un peu plus tard, mais pour le moment, écoutons Michel Berger avec à moitié, à demi, pas du tout.
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0: Si vous venez de nous rejoindre, soyez les bienvenus, les amis, sur Equinox, votre radio découverte, et Cédric pour Pack des Tubes. Quel plaisir de partager ce bon moment avec vous et restez bien connectés. La suite s'annonce passionnante. Après avoir suivi leur parcours séparément, nous entrons maintenant dans une nouvelle partie de notre histoire. France Gall et Michel Berger commencent à se rapprocher. Nous sommes en 1974, quelques mois seulement après leur rencontre. France Gall va venir poser sa voix sur une chanson de Michel Berger. Elle entre donc déjà dans son univers et vous allez l'entendre. France Gall participe vocalement à un morceau assez étonnant et long aussi, presque comme une petite histoire musicale. Près de 6 minutes de musique. Michel Berger, avec la participation de France Gall, Mon fils rira du rock'n'roll.
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Vous connaissez certainement ce tube qui va suivre de France Gall et Michel Berger. Mais savez-vous qu'à l'origine, il n'était pas du tout destiné à devenir tube? Ça balance pas mal à Paris. Et créé en 1976 pour le compte musical télévisé Émilie ou la petite sirène 76. Imaginé notamment par Michel Berger. France Gall et Michel Berger l'enregistrent dans ce cadre et la surprise, le titre fonctionne tellement bien qu'il sort en 45 tours. Et surtout, c'est l'un des premiers gros duos du couple quelques semaines avant leur mariage. Comme quoi, chez Gall et Berger, même une chanson créée pour la télévision pouvait finir en tube.

Et puis arrive 1978. Michel Berger et Luc Plamondon ont une idée complètement folle. Raconter une histoire futuriste à travers des chansons. Cette idée va devenir Starmania. Et France Gall est évidemment de l'aventure. Mais ce qui est fascinant, c'est que personne ne sait encore que cette œuvre va devenir un monument de la chanson francophone. Berger compose, Plamondon écrit, et toute une génération d'artistes donne vie à leur personnage. Avec Starmania, Michel Berger et France Gall changent complètement de dimension. Ils ne font plus seulement des chansons, ils créent un univers. Starmania, le monde est stone.

êtes toujours avec Cédric qui vous accompagne dans Pas que des tubes sur Equinox, votre radio découverte. Après ce moment magique, voici maintenant un titre pour le moins surprenant. Une expression qui fait référence à France Gall et à son attachement au Sénégal, un pays qu'elle aimait particulièrement. Michel Berger va reprendre cette expression pour en faire une chanson avec cette image assez étonnante d'une femme blonde dans un univers africain. Le titre se retrouve sur l'album Double Jeu en 1992 et derrière ce nom un peu mystérieux, il y a donc un souvenir, un lieu et surtout une part de l'univers personnel de France Gall. Alors découvrons cette pépite, France Gall et Michel Berger, la négresse blonde.

Et maintenant, chers auditeurs, derrière notre prochain titre, assez simple, se cache une histoire beaucoup plus personnelle. Michel Berger écrit cette chanson en pensant à Corinne Parzessa, la compagne de son ami Daniel Balavoine, disparu quelques années plus tôt. Mais ce qui est assez touchant, c'est que Michel et France ne cherchent pas à faire une grande chanson spectaculaire. Ils choisissent au contraire la simplicité, comme une lettre que l'on adresserait directement à quelqu'un. Ce titre figure également sur Double Jeu, leur projet musical commun. Alors, prenez le temps d'écouter ces mots, France Gall et Michel Berger, la lettre.

Et maintenant, faisons un grand saut dans le temps. Nous sommes en 1992. Après des années de succès, France Gall et Michel Berger décident de réaliser enfin un véritable album ensemble. Cet album, Double Jeu, c'est leur seul album enregistré en studio comme un véritable projet en commun. Et malheureusement, quelques semaines après sa sortie, Michel Berger disparaît. Alors, Les Élans du Cœur prend aujourd'hui une dimension particulière. Ce n'est plus simplement une chanson de leur répertoire, c'est l'une des dernières traces de leur aventure musicale à deux. France Gall et Michel Berger, jusqu'au bout, une véritable histoire à deux.

Et voilà, notre balade musicale touche déjà à sa fin. Merci d'avoir été présent avec nous sur Equinox, votre radio découverte. Merci à Laetitia pour la mise en son et Christophe pour la mise en onde. Pack des tubes vous donne déjà donc rendez-vous très bientôt pour de nouvelles découvertes sur votre radio découverte et sidérique. On se quitte avec un dernier tube de Michel Berger, la groupie du pianiste. Je vous dis à la semaine prochaine. Salut !

À la guitare et au clavier, David Sanchez. À la batterie, Michael Bland. À la basse, Sonny Thompson. À la guitare, Camille Rustam. Au chœur, Reggie Calloway, Keith John, Thierry et Renaud Bidjek. Au clavier, Herman Jackson. Merci d'être venu à mon rendez-vous. Bonjour Paris!

0: Rock'n'Roll Roots en compagnie de JCV ou l'arbre généalogique du rock'n'roll en partant des années 40 au 21e siècle, sans oublier ses influences, le gospel, le blues, la country pour atteindre le Graal, le rock'n'roll.
1: Salut à tous, alors je me présente, Jean-Claude Vasseur, mais pour les intimes dont vous faites partie, c'est JCV. Alors chaque semaine, je vous invite dans la machine à remonter le bon vieux temps du rock'n'roll. Parfois, il m'arrive dans mes émissions de passer d'un siècle à l'autre, privilège de l'âge. Et comme je le dis à chaque fois, je ne suis pas un expert, mais je suis un passionné. Je suis né pratiquement en même temps que le rock'n'roll et j'ai grandi avec lui. Ceci étant précisé, en première partie d'émission, je vous parle des détracteurs du rock français dans les années 60. Et en seconde partie d'émission, on reçoit Xavier du groupe French Sauce.
2: Ladies and gentlemen, I'm very pleased to introduce GCV on Rock and Roll Roots.
1: J'avais déjà consacré une émission sur les détracteurs du rock'n'roll, mais j'avais insisté plus particulièrement sur les États-Unis dans les années 50. Et il se trouve que début des années 60, en France, nous avons eu aussi des détracteurs et pas des moindres. Johnny Hallyday en fut d'ailleurs une des premières victimes. Et on va justement démarrer avec un premier enregistrement de Johnny Hallyday live, Laisse les filles.

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0: Ben oui, et tout ça, c'était déjà du live, et avec les moyens de l'époque, il faut dire que c'était quand même un exploit. Alors donc, mars 1960, John Hallyday, on est toujours avec lui, qu'on n'appelait pas encore le boss, sortait son premier disque composé essentiellement de musique importée des États-Unis. Alors ses premiers concerts, quelque peu déstabilisants pour la vieille France, offusquée de voir ce jeune troublion se déhancher et surtout se rouler sur scène, guitare à la main, le tout devant une horde de teenagers plus excités les uns que les autres, allant même jusqu'à la baston, une hystérie collective comme le dénonce une grande majorité des quotidiens de l'époque. On écoute Tutti Frutti, ça se passait au Palais des Sports et vous allez juger de l'ambiance.
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c'était très très chaud, mais on peut quand même remarquer au passage, hein, c'était quand même les tout débuts de Johnny Hallyday, et déjà ce grand professionnalisme qu'il affichait, c'était vraiment, effectivement, c'était le plus grand en ce qui nous concerne en tous les cas. Alors, bien évidemment, les journaux s'offusquaient, mais beaucoup plus grave, certaines personnalités de l'époque qui avaient l'oreille de la France d'avant ne se privaient pas d'insulter ouvertement notre Jojo national, à l'instar d'Henri Salvador, qui hurlait dans un concert de Johnny « Sortez ce guignol !» Claude Sarraute, critique au journal Le Monde, déverse son fiel journalistique avec le commentaire suivant. Lors du concert de Johnny Hallyday, j'ai éprouvé un mélange de plaisir et d'étonnement avec autant d'intérêt que procure une visite au chimpanzé du zoo de Vincennes. Philippe Bouvard, une personnalité pour qui aujourd'hui j'ai un très grand respect, mais il y a aussi de sa belle plume, acide, tranchante et meurtrière, écrivait dans Le Figaro, je cite, tantôt menaçant, tantôt se tenant le ventre, tortillant du bassin, roulant des hanches, il se servait de son micro comme d'un tuyau d'arrosage. Même l'humanité qui, quelques années plus tard, courtisait Johnny en lui demandant de se produire à la fête de Lima, je cite donc l'humanité, Johnny Hallyday est une sorte de caricature de Pete Rockers américain, il fait un de ses potins un tintamarre, un fracas énorme. Et voilà.

Alors, un autre quotidien, et qui n'était pas tendre non plus avec cette jeunesse des années 60, le journal L'Horreur. En novembre 1964, on retrouvait dans une de ses colonnes une définition peu flatteuse des teenagers français. Je cite « Race qui, depuis 1962, a envahi notre pays et qui se caractérise par son air particulièrement idiot et à la manière dont tous ses ressortissants se trémoussent et battent des mains quand les grands prêtres ou prêtresses, les idoles, se produisent sur les planches. » Par contre, il faut rendre hommage à un des plus grands comiques qu'ait connu la France, quoique comique n'est pas le terme le mieux approprié, je veux parler de monsieur Raymond Devos, celui qui jouait avec la langue de Molière d'une façon magistrale, obligeant le spectateur à réfléchir pour rire, un art que jusqu'à ce jour n'a jamais été égalé, et ce même Raymond Devos qui, malgré tous les détracteurs de Johnny Hallyday, encourageait ce petit jeune qui assurait la première partie de son spectacle.

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1: Allez, vous êtes toujours en compagnie de JCV avec Rock and Roll Roots. Cette semaine, je vous parle des détracteurs du rock français dans les années 60. Alors, heureusement, et bien qu'avoir critiqué personnellement, donc souvent donc dans mes émissions, la dérive des premiers rockers français flirtant sans complexe avec les personnalités de la variété française tournant le dos invariablement au rock pur et dur, une branche hybride du rock and roll venant toujours des États-Unis déferlait sur la France et allait mettre tout le monde d'accord. Je veux parler du twist, cette danse où il suffisait de remuer le popotin seul à deux ou à plusieurs, mêlant sur la piste de danse toute génération confondue. Et à cet effet, on verra Maurice Chevalier, Georges Guitari, certains détracteurs des débuts du rock'n'roll, tels que le monsieur Henri Salvador, qui avait pris d'ailleurs un pseudo, donc en recording, et donc tant d'autres se mettent en pole position sur ce boulevard d'un nouveau rythme qui allait remplir abondamment les tiroirs caisses des producteurs et artistes avisés qui flairaient la bonne affaire.

Là, on vient d'écouter Chubby Checker avec Let's Twist Again. Alors, comme indiqué précédemment, Henry Salvador, alias en recording, fut un des tout premiers détracteurs de cette musique de dégénéré qu'était le rock'n'roll. Avec la complicité de Boris Vian et Michel Legrand, ils ont commis quelques parodies sur le rock'n'roll en espérant peut-être à contribuer à son éradication. Pas de bol, la parodie obtient un succès auprès d'un public qui a l'esprit un peu plus ouvert. Du coup, en recording redevient Henry Salvador, qui déclarera quelques temps plus tard, et à juste titre d'ailleurs, qu'il était sans doute un des premiers rockers français. On le retrouve justement avec une chanson un petit peu parodique d'ailleurs, mais il faut avouer que Henry Salvador, en fait, c'était quelque part un bon rocker, c'est surtout un très très bon bluesman, enfin c'était. Et là, on le retrouve avec Monsieur Boom Boom, et moi j'aime bien. Bah.

Et vous êtes toujours en compagnie de JCV avec Rock'n'Roll Roots. Et cette semaine, je vous parle des détracteurs du rock français dans les années 60. Justement, donc, dans les années 60, donc, le rock a connu donc, certains de ses détracteurs, dont j'en ai énuméré quelques-uns. Il y avait les moqueurs, il y avait les nostalgiques de Bert Silva et de Frel. Et oui, ça marchait encore avec nos grands-mères. Les inconditionnels de l'accordéon. Oui, ça marchait très très fort dans les années 60, l'accordéon. Les aficionados, les opérettes, ça également, c'était très très à la mode. Une certaine intelligentsia musicale, forme de caste intellectuelle au regard méprisant sur ce nouveau souffle qui nous arrivait directement des États-Unis. Mais il y avait aussi dans nos propres rangs une contre-culture de la musique rock, contre-culture d'ailleurs fort sympathique, à l'image de Stella qui nous chantait « Salut les fouchtras ».

Pour les anciens, on se souvient des premiers concerts de rock où les blues en noir, notamment au Palais des Sports en 1961, s'envoyaient à travers la gueule. Et oui, je sais, c'est pas très élégant comme forme, mais c'est bien la vérité. Les fauteuils et tout ce qui leur passait sous la main. Mais le premier à qui l'on doit cette sorte de rite d'intronisation dans la musique énervée n'est autre que Monsieur Gilbert Bécaud lors de ses spectacles à l'Olympia. Et oui, les spectateurs déjà cassaient les fauteuils. Et contrairement à ses petits camarades que je dénonçais précédemment, ceux qui donc parodiaient ou se moquaient du rock'n'roll, et sauf erreur de ma part, Monsieur Gilbert Bécaud n'a jamais vilipendé le rock et ses adeptes. J'oserais même dire que dans sa façon de se produire, se présenter sur scène, peut-être que Gilbert Bécaud est peut-être un des tout premiers rockers français. Alors comme tout à l'heure, je reçois donc un invité, donc Frenchos, je ne pourrais pas dans cette émission parler davantage de Gilbert Bécaud, mais je reviendrai dans une prochaine émission, car c'est un monsieur qui malgré tout a contribué, effectivement, pour moi, j'en ai parlé d'ailleurs avec pas mal d'amis, il y en a qui me disent qu'ils sont tout à fait d'accord avec moi, c'est un monsieur, quelque part, était à sa façon, était un rockers.

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2: Et oui, retour vers le futur, vers le 21e siècle, avec un groupe qui nous arrive de Slovénie, Get Back. On les a déjà eu d'ailleurs dans nos émissions. Et là, ils viennent de m'adresser un nouveau titre. Le titre, c'est AT25. Et bien évidemment, tout ça, ça se passe sur Rock'n'Roll Roots.

0: Alors je suis avec Xavier, donc de French Sauce. On s'était parlé il y a combien de temps? On avait déjà fait une émission ensemble, ça passe tellement vite. La dernière fois, on s'est parlé quand au téléphone alors?
1: Eh ben, c'est pas compliqué, c'était en 2017 pour la sortie de notre premier album, voilà.
0: Voilà, c'est ça. Et donc, comme on le disait, donc avant d'appuyer sur le bouton donc pour enregistrer, j'avais écouté donc le dernier morceau que tu m'as adressé, donc c'est vraiment du travail de professionnel. Je suis très très impressionné, et c'est ce que je te disais aussi, c'est oui. Ce que j'appréciais beaucoup. Bon, les reprises c'est bien, mais là vous êtes des artisans, vous faites tout de A à Z en gros.
1: Exactement, oui, pas simplement la musique, hein, c'est ce qu'on disait aussi, hein, la production, l'enregistrement, le mixage, puis ensuite la promotion, imaginer les clips, hein, imaginer, enfin élaborer site internet, les différents réseaux sociaux, etc. Oui.
0: Alors là, avec ce morceau là que j'ai reçu, bon, on a à peu près 5 minutes d'enregistrement. Combien de temps pour réaliser une chanson? C'est rare quand je pose la question, mais je le fais. Une chanson, par exemple, comme c'est Do It Right, hein, il me semble bien. Combien de temps pour faire une chanson comme ça?
1: Alors, pour celle-là en particulier, puisqu'on a pris parti maintenant de sortir des titres au fur et à mesure et non plus d'albums ou de EP, il faut savoir qu'on a commencé l'enregistrement en septembre, c'était en 2019, hein, voilà. Ouais. Et ça a mis un an.

0: Xavier, j'aimerais que tu me présentes, on en avait parlé, donc il y a déjà 3 ans, ça passe tellement vite. J'aimerais que tu me présentes aussi les autres membres du groupe.
1: Alors oui, il y a eu du mouvement en D'accord. 3 ans et oui. Récemment. Aujourd'hui, le groupe French House s'est enrichi de nouveaux musiciens. Voilà. Moi, Xavier, je suis guitariste, chanteur du groupe. Mmh. Ensuite, à la basse, on va retrouver désormais Tony. À la batterie, on va retrouver désormais Dane. Et au clavier, donc les claviers que l'on peut entendre sur Do It Right, on va retrouver mon frère Olivier. 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
1: Vous êtes composé de plusieurs générations au sein du groupe.
2: Alors oui, même malgré le changement de line-up, oui, puisque là aujourd'hui, si tu veux, sur les quatre musiciens, donc moi personnellement j'ai 38 ans, mon frère va avoir 45 ans, on a Tony qui a 55 ans et Dane qui se rapproche de la trentaine. Donc il y a encore ce mélange de générations qui est super cool. Ouais.
1: Ouais. Ouais, alors bon, c'est vrai que pour les auditeurs c'est un petit peu redondant. Et souvent je pose les mêmes questions, mais pourquoi? Parce que moi j'insiste pour dire que le mélange des générations c'est très bénéfique justement pour la créativité, et là la preuve on le juge avec vous.

0: maintenant, on va passer à la minute de communication, de marketing, surtout qu'en ce moment, je te demande pas si vous faites des concerts, à moins que...
1: Non, on vaut mieux en rire jaune, mais...
0: Oui,
1: non,
0: ah pas... oui. Ou alors, à moins que vous faites des concerts clandestins, mais là, c'est punissable par la loi.
1: Oui, exactement. Non, c'est sûr que côté scène, on est comme tout le monde, on ne peut pas.
0: Comment on peut vous retrouver ?
1: On a plusieurs plateformes, évidemment. On a le site web, site internet, frenchsauce-music.com.
0: Oui.
1: Ensuite, on a le Facebook, donc French Sauce Music sur Facebook.
0: Ouais.
1: On a Instagram avec French Sauce officiel et la chaîne YouTube French Sauce Music.
0: Ouais.
1: Voilà.
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0: Pourquoi French Sauce ?
1: Eh ben, on me le demande souvent et j'aime bien répondre parce que ça a une histoire évidemment.
0: Ouais.
1: Ça part d'un des premiers morceaux que j'ai composé pour ce groupe qui s'appelle French Sauce. Je l'avais proposé à l'époque donc avec deuxième membre fondateur qui avait été d'accord pour le prendre en nom de groupe, French Sauce.
0: Ouais.
1: Et pourquoi French Sauce ? Ben, on est français, d'accord, donc French, ok. Comme on fait tout nous-mêmes, je m'étais dit, c'est le thème du morceau, on fait notre sauce nous-mêmes.
0: Ouais,
1: voilà.
0: Ouais.
1: Donc, French sauce. Et comme on est français, mais que moi je chante en anglais, je compose en anglais, donc le côté français, French, je l'ai gardé en anglais, donc French.
0: Ouais, bah oui.
1: Et sauce étant un mot qui se dit aussi bien en anglais qu'en français, voilà la petite histoire.
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0: Xavier, je te remercie beaucoup. Donc, je rappelle qu'on était avec Xavier de French Sauce qui vient de sortir un titre, Do It Right. C'est très, très, très bon. Il n'y a rien à dire d'autre. Hein.
1: Merci encore, en tout cas. Merci beaucoup. Merci beaucoup pour ta super radio. Ça fait vivre le rock, le rock'n'roll et le blues.
0: Il faut me faire un peu de pub aussi, c'est ça.
1: Ah, bah ouais, mais c'est ça qui est chouette. C'est-à-dire que les radios comme toi, maintenant, c'est les anciennes radios libres des années 80. On les retrouve avec des radios comme toi, quoi.
0: Voilà, tout à fait.
1: C'est ça qui est cool.
0: Merci beaucoup, Xavier. Et puis, bon confinement, hein.
1: Ben ouais, toi aussi. À très bientôt, ouais. Merci beaucoup. Yeah.

malheureusement, on arrive déjà à la fin de cette émission. Je vous rappelle que vous étiez en compagnie de JCV avec Rock'n'Roll Roots. On se retrouve semaine prochaine, même heure, même endroit. En attendant, portez-vous bien et surtout, n'oubliez pas le plus important.

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2: Nicole Gillet, bonjour. Vous êtes la directrice du FIF, le Festival International du Film Francophone de Namur. Et j'ai le plaisir de vous interviewer pour Radio Equinox à l'occasion de cette 41e édition. Une édition qui va bientôt ouvrir ses portes puisqu'elle va commencer, si je ne m'abuse, du 30 septembre. Et ça terminera le 4 octobre dans les lieux bien connus du Caméo et du Delta. Pendant ces 5 jours, Namur sera une nouvelle fois une véritable capitale du cinéma francophone pour le plus grand plaisir des cinéphiles. Et pour commencer cette interview, j'ai envie de vous demander, pour cette nouvelle édition dont vous venez de dévoiler la programmation, qu'est-ce que le festival a préparé et quelles sont les spécificités de cette 41e?
3: Alors, la particularité, c'est que c'est un festival qui se veut plus intense, sans doute plus resserré, avec une programmation en salle, mais aussi sous le chapiteau, et donc des activités qui sont en lien avec les films que l'on diffuse, parce qu'à l'heure d'aujourd'hui, l'envie des festivaliers, des spectateurs, souvent, c'est d'avoir un événement exceptionnel, d'avoir quelque chose en plus qu'une simple projection qu'on peut parfois faire chez soi. Et donc, c'est vrai que ce qui est important dans cette édition, c'est tout ce qui sera au-delà de la projection, c'est aussi bien les rencontres avec des grandes dames du cinéma, mais ce sont aussi, par exemple, à l'issue de la projection du film Camembert, Trivial Poursuit, sous le chapiteau, qui est un cuit cinéma. Donc voilà, c'est aussi, par exemple, de la VR sous le chapiteau, c'est aussi une rencontre sur le casting qui fait référence, bien sûr, au film d'ouverture que nous avons, qui s'appelle Ni vu ni connu et qui aborde la question des rôles principaux et puis des figurants. Donc voilà, c'est ça l'originalité de cette édition, c'est que il y aura 47 séances organisées pour le grand public et j'ai pas compté combien d'activités sous le chapiteau, mais ce sera intense.
2: Merci. Et au niveau de la programmation, est-ce que vous pourriez nous détailler les grandes catégories de films en compétition?
3: Alors, bien sûr, nous avons d'abord les films qui sont en avant-première. Ce sont des films attendus, souvent avec un casting juste alléchant. À côté de ça, nous avons une compétition long métrage qui reprend à la fois 2 premières œuvres et des films d'auteurs connus et reconnus. Et puis une compétition première œuvre. Cette année, on élargit un petit peu cette compétition première œuvre. Ce sont des premiers et des deuxièmes films. C'était important de faire cet élargissement parce que on a parfois des auteurs, des autrices qui passent de la fiction au documentaire ou du documentaire à la fiction et qui estiment que c'est leur première fiction ou leur premier documentaire et que dès lors être hors compétition premier film, ils trouvaient ça injuste. Et voilà un petit peu la manière dont on a désormais conçu cette compétition, donc premier, deuxième film. Et au-delà de ça, il y a aussi quelques séances de rattrapage. C'est par exemple, puisque nous avons un coup de cœur, donc ça c'est aussi une section à part entière, nous avons un coup de cœur qui est octroyé cette année-ci à Nicole Garcia. Et Nicole Garcia va nous présenter son nouveau long métrage qui s'appelle 7h40 ce matin-là, mais aussi Mal de Pierre, qui est un film précédent auquel elle tient particulièrement. Donc on peut appeler ça séance coup de cœur, séance de rattrapage. C'est un petit peu notre envie de faire découvrir ou redécouvrir ses œuvres à elle.
2: Mmh. Bien sûr, il y aura aussi les compétitions court-métrage et long-métrage. Je vous laisse peut-être expliquer pour nos auditeurs plus en détail ces catégories-là.
3: Alors, la compétition court-métrage, c'est 25 films. Il y a une dizaine de Belges, le reste des internationaux. Il y a beaucoup de films d'école dans cette sélection pour les courts-métrages. C'est important évidemment d'être attentif à la jeune génération. Sinon, dans la compétition long-métrage, nous avons donc 2 premières œuvres et 6 films d'auteurs connus, reconnus, parce que l'envie, c'est de pouvoir montrer que même quand on fait un seul film, on a parfois autant de talent que quelqu'un qui en a déjà plusieurs à son actif.
2: Après 40 années d'existence, quelles sont selon vous les clés du succès et de la longévité d'un festival important comme le FIF?
3: D'abord, c'est l'amour du cinéma. l'amour du cinéma et l'envie de partager des films de cet espace francophone à des festivaliers. Donc c'est d'abord ça qui fait pour moi la force d'un festival, c'est partager du cinéma en vrai, en grand. C'est ça notre baseline, c'est ça ce qui nous motive. Donc il est clair que il y a des tas de films que j'adore dans notre programmation, il y en a d'autres que j'aurais aimé présenter et que peut-être je me dis ils sont ou pas adaptés ou ne correspondent peut-être pas à notre festival, même si on est très ouvert à la diversité et à la découverte. Donc voilà, je crois qu'il faut entendre aussi ce que le public dit, et c'est vrai que le coup de cœur, nous le remettons en place après quelques années d'absence. C'est parce qu'on a entendu que le grand public avait l'envie de retrouver une personnalité emblématique et de pouvoir partager avec elle des moments de cinéma.
2: La francophonie, donc justement, c'est bien sûr le cœur du FIF. Le cinéma francophone est aujourd'hui extrêmement multiple, avec des films venus de Belgique et de France, mais aussi du Québec, d'Afrique ou d'ailleurs. Est-ce que le FIF a justement pour ambition de montrer qu'il n'existe pas un cinéma francophone, mais des cinémas francophones ?
3: Ça, c'est certain. Il existe des cinémas francophones. On est toujours très attentif, évidemment, au cinéma belge. Et il y a une majorité de films français parce que si on regarde le pourcentage de films produits en France, il est largement majoritaire par rapport au pourcentage de films produits dans tous les autres territoires réunis. Donc, il est normal que la France occupe une place prépondérante. Mais à côté de ça, le cinéma québécois est pour nous important. Le cinéma, alors cette année, on a un film qui vient de Centrafrique. On a un film qui vient d'Haïti. Donc, voilà. Et au niveau du court-métrage, on a un film suisse-rwandais. Enfin bon, donc... montrer toute cette diversité, montrer ces regards autres, c'est important. Et c'est formateur et c'est, dans une société actuelle, primordial.
2: Oui, c'est donc toute la richesse de la francophonie qui sera mise en avant. Et enfin, ma dernière question, pour quelqu'un qui nous écoute et qui n'est encore jamais venu au FIF, quels sont les événements, les rencontres et peut-être aussi les festivités à ne pas rater cette année ?
3: Alors, les événements à ne pas rater, c'est la rencontre avec Sandrine Kiberlin, c'est le mercredi 30, c'est la rencontre avec Nicole Garcia, c'est le jeudi 1er, c'est la rencontre avec Géraldine Nakache, c'est le samedi 3. Puis ce sont plein d'activités sous le chapiteau. Donc c'est vrai que c'est un festival qui est à la fois très convivial, très proche

0: De nous avoir donné envie de participer à ce très bel événement qui va se dérouler, donc je le rappelle, du 30 septembre au 4 octobre au cœur de Namur. Chers auditeurs, nous vous engageons vivement à y participer et surtout à en profiter.
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Et pour l'occasion, la Maison de la Poésie et de la Langue Française vous propose le jeudi 1er octobre à 20h le spectacle « Ce que le ventre dit ». « Ce que le ventre dit » met en musique les mots de la slameuse Lisette Lombé et du rappeur Marc Namour, deux langues qui se rejoignent dans l'urgence de dire, de faire et de lutter. 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Cette belle initiative est à découvrir le jeudi 1er octobre à 20h à la Maison de la Poésie de Namur, 28 rue Fumal, la même où se produira, 15 jours plus tard, le 16 octobre à 20h exactement, le talentueux duo Kaori de Nouvelle-Calédonie pour un concert d'exception au vent des mers du Sud, c'est l'intitulé. 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

0: Notre petite goutte de poésie explore cette semaine l'univers d'Yvan Goll, qui est le nom de plume d'un certain Isaac Lang, en fait. Singulier auteur, poète de grand talent, c'est Yvan Goll, né en 1891 et décédé en 1950, alors qu'il n'avait pas 59 ans, nous a laissé une œuvre féconde. Franco-allemand par sa naissance, l'homme n'hésitera pas à utiliser les deux langues dans sa création poétique que viendra enrichir sa parfaite connaissance de l'anglais. Ce bilinguisme, qu'il doit à ses origines familiales mais aussi à son implantation frontalière, accentue l'internationalisme de Goll et son cosmopolitisme, partie prenante par ailleurs de sa poétique. Et cet aller-retour du poète entre l'allemand et le français correspond à son existence d'apatride et de voyageur continuel d'un bout à l'autre de l'Europe. Le Lorrain Yvan Goll porte sur ses épaules le poids d'une région et d'un peuple divisé, menacé par l'homme de la guerre, et pour lesquels le poète se veut promoteur de paix et de fraternité. Son destin personnel et ses œuvres témoignent de la profondeur de son sens humanitaire et sa volonté de jouer un rôle dans le rapprochement des parties opposées. Eh bien, ça ne s'éteindra pas. Pendant toute sa vie, il luttera. Et ce, en dépit de l'atrocité de la guerre, des pressions qu'on a exercées sur lui. On devrait d'ailleurs dire non pas seulement la guerre, mais les deux guerres, puisqu'il a eu le malheur d'en connaître deux au cours de sa peu longue existence. Un ardent pacifisme et l'idée d'une communauté cosmopolite le soutiennent au cours de son exil en Suisse, d'où il élève sa protestation contre cette funeste guerre et ses attributs. Malgré les désillusions et les démêlés de l'histoire, cet espoir et ses idées ne le quitteront pas, son esprit utopique s'élançant en de toujours nouvelles directions. Il forme avec Claire Schröder, son épouse, un couple littéraire qui donnera son nom à une fondation décernant chaque année un prix international de poésie francophone, le prix Yvan et Claire Goll. Sur leur tombe, au Père Lachaise, on peut lire cette épitaphe « Je n'aurai pas duré plus que l'écume aux lèvres de la vague sur le sable. Né sous aucune étoile, un soir sans lune, mon nom ne fut un sanglot périssable. » On lui doit une trentaine de recueils poétiques d'où j'ai extrait ce poème « Chanson malaise » « Depuis que tu m'as regardé ».
1: Depuis que tu m'as regardé sous le camphrier, je suis toute paralysée. Je n'ose plus me risquer au jardin car tous les arbres portent tes yeux au lieu de fruits. Dans tous les champs, je vois croître à mes pieds les anémones de tes yeux. Au bord du fleuve, le tamantis voltige, portant sur ses ailes tes yeux. Aussi ai-je décidé de ne plus sortir que la nuit, où tous les yeux se ferment. Hélas, je n'ai pu t'échapper, car dans les mille étoiles, tes yeux mille fois m'ont fixé.
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0: minuit. Toute la ville dort. 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Soudain, un appel très important.
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0: Bonjour à tous, bonjour à tous et bonjour Niki.
1: Bonjour JC, bonjour à tous
0: et salut les 60s. Alors cette semaine, exceptionnellement, c'est Gérard Quentin de Music Box, avec qui je collabore très souvent, qui est un bon et vieux copain, et qui a réalisé l'interview de Gérard de Courtance, qui vient de sortir un livre, Laisse tomber les filles. Et c'est, alors là, c'est un livre
1: c'est
0: qui est
1: pile poil.
0: Ah oui, pile poil. alors en plus, oui. Alors en fait, c'est en fait l'histoire, je vais la faire courte, puisque en fait, après, Gérard de Courtance va nous expliquer, donc au micro de Gérard Quentin, un petit peu l'histoire de ce livre. En fait, il prend l'histoire de trois garçons et une fille de l'année 1963 jusqu'à l'année 2015, et il raconte un petit peu le cheminement de la vie de ces gens-là, de ces teenagers, après qui deviendront des hommes et une femme. Notamment, il fait référence à ce fameux concert le 22 juin 1963 qui avait été organisé par Daniel Filipacchi, donc Salut les copains, donc station de radio bien connue, Europe 1. Bon, en général, on ne fait pas de la publicité pour les radios comme exceptionnellement.
1: Plus, là.
0: Et alors, c'est extraordinaire ce livre, parce que il raconte bien, et quand on se plonge dans ce livre, on est vraiment dedans. Alors c'est bien pour nous les baby boomers, bien évidemment, mais aussi c'est bien pour les jeunes, les teenagers d'aujourd'hui. Voilà, je les appelle aujourd'hui les teenagers. Je trouve que c'est une
1: ça
0: belle...
1: donne des références.
0: Voilà. Et alors, oui. Alors cerise sur le gâteau, quand même, c'est que avec ce livre, on peut aussi se procurer 3 CD avec, je crois, 98 chansons. Alors moi, des chansons que j'avais totalement oubliées,
1: ou
0: des
1: qu'on
0: artistes
1: qu'on n'a jamais entendu, même.
0: Qu'on n'a jamais entendu. Et franchement, c'est vraiment. Alors là, moi, je vous le recommande, parce que on va donc évoluer tout au long de ce livre. On va suivre donc ces teenagers qui vont devenir, donc je l'ai déjà dit, des hommes et une femme. Et d'abord, on va retrouver Johnny Hallyday, Laisse tomber les filles, bien évidemment.
1: Oui,

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1: Gérard de Cortance qui nous replonge dans les années 60 avec Laisse tomber les filles, le grand roman de la génération yéyé chez Albin Michel. Alors ce livre retrace, finalement débute un peu sur un événement. L'événement c'est Salut les copains. C'est le 22 juin 1963 où toute une jeunesse se retrouve devant ses idoles à la place de la Nation.
2: C'est ça, c'est pour fêter le premier anniversaire de SLC Salut les copains. Philippe Aki à la radio lance l'invitation. On attend 5000 personnes. Et il y en a à peu près 250 000 qui arrivent. Donc évidemment, le service d'ordre est complètement dépassé. C'est la première fois que certaines idoles arrivent et repartent dans des cars de police protégés. Ça se termine plus ou moins en bagarre, mais c'est pas très très grave. Il y a quelques blousons noirs, et ça, le lendemain, dans la presse, ça se transforme en événement national, c'est-à-dire on parle de viol, on parle de voitures brûlées, on parle de batailles rangées avec la police. Certains journalistes écrivent même dans la presse, je ne nommerai pas qui, qu'au fond, entre les discours d'Hitler au Reichstag et le twist, il n'y a qu'une différence de musique, mais c'est au fond un peu la même chose. Donc l'événement est amplifié.

Quelques jours après cet événement, amplifié par la presse, Edgar Morin remet un peu les choses à plat, publie deux articles dans Le Monde, journal sérieux, enfin à l'époque, et il dit voilà, au fond, les yéyés, c'est ça, et les yéyés, avant tout, ça veut dire nous sommes jeunes. Et c'est le point de départ du livre, c'est-à-dire que à partir de là, je suis quatre personnages, une jeune fille et trois jeunes garçons qui sont adolescents et que je vais suivre jusqu'à aujourd'hui, c'est-à-dire pendant 50 ans. Je vais raconter l'histoire de France, l'histoire d'une génération, la génération Yéyé, la génération Johnny, on pourrait dire, jusqu'à aujourd'hui. Yeah!

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1: Effectivement, sur scène, Daniel Gérard, Mike Shannon, Les Chats Sauvages, Les Gams, Richard Anthony, Sylvie Vartan et Johnny, bien sûr, couple emblématique, Les Chats Sauvages. C'est vrai que ces artistes, pour la plupart, ont accompagné toute une génération. Johnny vient de nous quitter, mais je pense qu'il est encore très, très, très présent. Ce livre se termine le 11 janvier 2015. Autre événement aussi assez particulier. Mais tous ces mômes dans les années 60 qui sortaient de ce que on était dans ce qu'on appelait les Trente Glorieuses, et qui sortaient des souvenirs de leurs parents de cette guerre, et qui n'avaient surtout pas envie d'en entendre parler, et qui voulaient vivre leur jeunesse.
2: Oui, c'est ça. C'est-à-dire qu'il faut se replacer dans l'époque. C'est finalement, c'est pratiquement l'immédiate après-guerre. C'est-à-dire que nos grands-parents sont passés par la guerre de 14 et la guerre de 39-45. Nos parents sont passés par la guerre de 39-45. C'est une génération qu'on appelle les baby-boomers. C'est-à-dire, juste après la guerre, De Gaulle demande dans un discours célèbre aux Français de faire 12 millions de beaux bébés. Alors, il n'y en aura pas tout à fait 12 millions, mais il y aura quand même 10 millions, sur un temps un peu plus long, mais enfin, tout de même. Et au fond, c'est l'histoire de cette génération qui ne veut plus entendre parler de la guerre. Et c'est surtout la première génération, en fait, qui ne va pas connaître la guerre et qui va connaître tout à fait autre chose, qui est tout à fait nouveau pour l'époque, c'est ce qu'on appelle la consommation. Et c'est ce qu'on appelle l'argent de poche, par exemple. Nos parents, nos grands-parents, l'argent de poche, on ne savait pas ce que c'était à cette époque-là. Nous, on se battait pour avoir de l'argent de poche.
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0: Archimède. C'est donc sorti en croyant en tôle.
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0: À quoi?
1: Un squatter.
0: Qu'est-ce qu'il raconte? Bah, il dit qu'il a acheté un squatter. Et une petite moto, quoi.
2: Ah bon?
3: La consommation, c'est-à-dire que les gens peuvent commencer à acheter des voitures, commencer à acheter des réfrigérateurs, des appareils photo, des tourne-disques, etc., etc. Et, alors ce qui est assez drôle, c'est que cette génération qui va naître, devenir adulte dans ce mouvement-là de la consommation, petit à petit va finir par rejeter cette consommation. Ça va donner 68 et les hippies. C'est-à-dire que c'est les mêmes gens qui, après avoir chanté la gloire de la consommation, va la rejeter, cette consommation. Et petit à petit, ces gens vont grandir, vont vieillir. C'est ça que je suis. C'est-à-dire l'histoire de cette France qui est née de la guerre et qui se retrouve un matin à défiler dans les rues de Paris et des grandes villes de France au lendemain de l'attentat de Charlie Hebdo. La question que je pose, c'est qu'est-ce qui s'est passé entre les deux? Et comment ça s'est passé? Pourquoi ça s'est passé? Alors, je ne donne pas un avis personnel. Je me contente de donner des faits objectifs.

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0: C'est le mot paradoxe qui t'emmerde. Parce que tu sais pas ce que ça veut dire, là-bas, la vérité.
2: Alors ces gamins des années 60, ils sont blouson noir, les filles sont peut-être un peu, veulent s'émanciper, mais finalement dans leur tête, ils sont tous un peu en crinoline, ils sont gauches, ils sont perdus, ils savent pas trop, les garçons savent pas comment s'y prendre avec les filles, l'environnement, ils ne savent pas trop, ils ont les yeux tournés vers l'Amérique, mais c'est pour eux une sorte de Far West, ils sont élevés au western.
3: Ah oui, c'est totalement de l'ordre du fantasme, mais c'est quand même une société, alors c'est vrai, qui est gay, qui est ludique, qui est par certains côtés assez légère, mais légère du fait même de la jeunesse de ces jeunes gens et de ces jeunes filles, qui ont le même âge d'ailleurs que les chanteurs, qu'ils adultes. Johnny Hallyday a 16 ans, Sylvie Vartan a 15 ans, Sheila en a 15 ou 16, donc c'est leurs frères et leurs sœurs, quoi. Ils se reconnaissent dans cette génération. Mais en même temps, c'est vrai qu'il y a une forme de naïveté hallucinante. C'est-à-dire que pour un garçon, en 1960, on ne sait pas, la mixité n'existe pas. Il faut quand même bien se rendre compte de ça. C'est-à-dire, pour rencontrer une fille, c'est très compliqué. vous en croisez de temps en temps, mais en tout cas, vous n'en croisez pas à l'école, dans les différentes activités. Tout est séparé. Et je pense que les jeunes filles de cette époque-là sont dans la même position que les garçons.

Il y a eu un livre qui a été publié, préfacé par Jacques Duquesne, qui était une des premières enquêtes de l'IFOP, qui a été publiée en 67. Et donc l'enquête dure sur plusieurs années, a dû commencer en 62-63. Et on demande aux jeunes gens, aux jeunes filles de l'époque, au fond, quel est leur souhait. Le souhait des garçons, c'est réussir dans la vie, trouver un bon métier et s'acheter une voiture. En 67, hein, le souhait des filles, c'est à 60% de se fiancer puis de se marier. Donc, vous voyez qu'il y a quand même un

un état de la société qui cette société commence à bouger, à se mettre en marche, mais c'est très très lent. Et celles qui vont la faire bouger réellement sont les femmes. C'est les revendications des femmes qui vont faire que la société va avancer. Et c'est ça que j'essaie de montrer dans le livre. Autour de cette jeune fille, il y a trois garçons. Le personnage principal, à mon sens, c'est la jeune fille, parce que les choses vont bouger. C'est la jeune fille qui fait bouger les choses.

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1: Et trois personnages de milieux différents. Il y a François, le rocker, qui est limite substance un peu illicite. Il y a Antoine, qui est le fils d'ouvrier. Et puis il y a Lorenzo, qui est l'intello sportif. Oui. Ça représente bien cette société de l'époque, finalement. Et ça représente aussi, on pourrait dire... Le rêve de chacun, parce qu'ils écoutent à la fois Lucky Blondeau, mais aussi Jean Ferrat, ils écoutent Adamo et Claude François.
2: C'est exactement ça, c'est ça. Je voulais, sans que ça soit des caricatures, essayer de donner une image la plus exacte possible de la France de cette époque et de l'évolution de la France. Donc il fallait pour ça que je suive des personnages qui aient chacun une origine sociale particulière, une vie particulière, des métiers particuliers. Et en suivant l'évolution de ces quatre personnages, on suit, comment dire, tranquillement, facilement, sans dogmatisme. Il y a une... Je voulais une certaine facilité de lecture aussi. Moi, je tiens beaucoup à ça. Je respecte beaucoup les lecteurs. Je ne voulais pas que ce soit un livre difficile d'accès. Donc, c'est un livre, je pense, facile, romanesque, mais qui dit des choses sur la France qui a disparu avec la mort de Johnny Hallyday. On a bien vu que ces gens qui enterraient Johnny Hallyday enterraient, d'une certaine façon, une France qui n'existe plus. Alors, est-ce qu'on peut regretter? Est-ce qu'au contraire, on doit se dire qu'on ne doit pas regretter? Ça, c'est une autre question. Mais c'est un fait. Quand on écoute l'enterrement de Johnny Hallyday, c'est une France qui disparaît. Une France qui n'existe plus, qui ne reviendra plus. On passe à autre chose. Un jour.

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1: On évoquait Salut les copains tout à l'heure, mais c'était aussi la première fois qu'il y avait un média, une radio, des magazines, Salut les copains, Mademoiselle H-Tendre, par rapport aux parents, la jeunesse découvrait un média pour elle. Avant, c'était Fripounet et Marisette. Hein.
2: Ça, c'est très important, effectivement. C'est-à-dire que c'est la première fois dans l'histoire de France où... alors, il y avait déjà un petit peu ça avec la génération précédente, avec les Azous, mais les Azous, ça représentait une minorité. Les Azous, c'était pendant la guerre, donc il y avait en face les nazis et les collaborateurs. C'était pas une société spécialement joyeuse. C'était une forme de résistance, quand on était Azous à l'époque. Mais il y avait déjà un rassemblement par classe d'âge. Mais... tout à coup, quand la guerre est terminée, on arrive aux années 60, il y a ce même rassemblement d'adolescents, mais là, ils peuvent consommer. Et évidemment, pouvant consommer, les organismes qui vont les faire consommer comprennent très bien tout cela. Donc, qu'est-ce qu'on va faire? On invente une musique qui est uniquement pour eux, une mode vestimentaire, certaines boissons... une certaine façon de vivre, et ils vont se reconnaître autour de ça. C'est-à-dire ça va être vraiment une génération qui va porter les mêmes pantalons, même les mêmes vestes, les mêmes coupes de cheveux, écouter les mêmes musiques. Et ça, c'est totalement, totalement nouveau. Et c'est surtout des gens qui vont, qui vont consommer. C'est-à-dire avant, les enfants, les adolescents ne consommaient pas. Là, ils consomment. Pourquoi? Ils consomment aussi parce qu'on invente une chose qui n'existait pas jusqu'alors, c'est l'argent de poche. Les combats à l'époque pour l'argent de poche sont terribles. C'est-à-dire, tu me donnes de l'argent de poche, je t'en donne pas, je commande ainsi de suite. Donc on avait tous ces problèmes-là, à se dire au fond, comment va-t-on régler ces problèmes d'argent de poche? Avec quoi je vais m'acheter tel disque, telle chose?

Moi, j'avais une combine, mais je pense qu'on était plusieurs à avoir la même. Ma mère, par exemple, me tricotait des pulls que je détestais. Je trouvais qu'ils étaient assez moches. Donc, j'avais trop envie de la combine. Ces pulls plaisaient à certains copains. Donc, j'échangeais mes premiers disques. Johnny Hallyday, Sylvie Vartan, Richard Anthony, ce sont des disques que j'ai échangés contre mes pulls. Et alors ma mère me disait, mais je comprends pas, tu perds tous tes pulls. Je sais pas ce que tu en fais. Mais oui, mais je perdais mes pulls, mais j'augmentais ma discothèque.

0: Bonjour, c'est Sylvie Vartan et bienvenue à tous ceux qui écoutent Salut les 60s.
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2: En supplément du livre, il existe également un CD pour retrouver ces chansons.
3: Oui, un CD qui regroupe 98 titres, alors de gens connus et de gens beaucoup, beaucoup moins connus. Avec la même édition musicale, c'est-à-dire EPM. Donc on avait fait Zazou, maintenant on fait les Yéyés. Et c'est vraiment considérer ce CD, qui est vendu séparément du livre, hein, mais c'est vraiment la bande-son du roman. Moi je conseille aux gens qui lisent le roman de lire le roman en écoutant cette bande-son-là.
2: Merci Gérard de Cortance. Laisse tomber les filles, le grand roman de la génération Yéyé, c'est publié chez Albin Michel.
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1: En début d'émission, donc j'avais expliqué que avec ce livre et puis ce CD, enfin ces trois CD qui sont donc vendus ou avec ou séparément avec ce livre, Laisse tomber les filles, j'ai découvert et des interprètes et des chansons dont j'avais jamais entendu parler, et notamment Serge Gainsbourg avec, alors tout le monde connaît Requiem pour un con parce
2: Oui. on la connaît par cœur,
1: ce fameux film Le Pacha. Mais il y avait une autre chanson que moi, j'avoue, allez, je fais mon mea culpa, je la connaissais pas, et la chanson s'intitule Requiem pour un twister. Ça ne s'invente pas, mais Gainsbourg savait quand même s'adapter au marché. Hein. Il était malin quand même.

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1: Alors, un autre groupe et chanteur que j'ai découvert, donc avec ce livre et puis ce CD, alors là, franchement, j'en avais jamais entendu parler, c'est Gary l'Ange Noir et ses démons. Oui, oui, bah oui, tu, toi aussi, oui, bah, je ne connais pas du tout. Et alors, il chante une chanson, c'est une reprise de Come on Everybody, donc ça c'était Eddie Cochran, qui avait d'ailleurs été reprise après par Eddie Mitchell, et c'est la chanson, elle plutôt s'intitulait Comment vas-tu mentir. Mais alors, eux, Gary, l'Ange Noir et les démons, eux, ils l'avaient intitulé J'ai le cœur qui chavire. Et alors les paroles n'ont rien à voir par rapport à la version d'Eddie Mitchell, mais bon, écoutez, ça le mérite d'être écouté. Bon, est-ce que nous en sommes fiers ? Peut-être pas vraiment, mais au moins ça existe. Et puis c'est je dirais une pièce de musée.
2: Une pièce de musée.
1: Allez, on l'écoute.
3: Jurassic Rock.

0: Alors une autre chanteuse aussi que j'ai découvert donc avec ce CD, c'est Nicole Paquin. Et moi je pensais que c'était une chanteuse québécoise parce
1: oui,
0: que il y a aussi
1: le
0: une
1: nom
0: chanteuse.
1: Paquin,
0: voilà,
1: oui,
0: c'est
1: oui.
0: ça. Non non, pas du tout, pas du tout. Elle nous chante Mon mari c'est Frankenstein. On rigole, c'est pas gentil, mais
1: c'est
0: franchement.
1: C'est pas gentil pour la pauvre en plus.
0: Mais non, mais bon, il faut écouter. Bon, c'est vrai que
1: oui,
0: des
1: mais
0: fois.
1: Mais ce sont des gens qui ont chanté qu'une ou deux chansons, je veux dire.
0: Je sais pas, oui, sans
1: mois.
0: Doute.
1: Oui, c'est ça. Oui, mais oui, il y avait oui, beaucoup de groupes à l'époque.
0: Voilà.
1: Il y avait
0: non, mais
1: de,
0: ça, non, mais
1: de chanteurs et de chanteuses qui se lançaient.
0: Voilà, et mais. Il faut, alors on va remettre les choses à leur place. On critique souvent les rappeurs. Hein. Bon, là, c'est vrai qu'ils ont des textes un peu violents. Mais il faut avouer que nous, quand on entend ça, franchement, on n'a pas de quoi être très fiers non plus. Hein. Heureusement que d'autres sont arrivés derrière. Hein. Mais
1: oui,
0: bon,
1: oui,
0: allez.
1: Bon, on a évolué.
0: Voilà, on écoute donc Nicole Paquin. Mon mari, c'est Frankenstein.

0: Alors une autre chanteuse aussi que j'ai découvert, je connaissais une de ses chansons, c'est Croque Croque Croque la Pomme.
1: Oui.
0: Croque Croque la Pomme, c'est dur à dire ça. Et là non, alors elle chantait, alors c'est toujours extrait donc sorti, donc c'est une adaptation d'une chanson américaine, donc le titre original c'est Shopping Around, et là le titre de la chanson c'est, alors la chanteuse s'appelle Edika, que je ne connaissais pas.
1: Connais pas non voilà. Plus.
0: Et le titre de la chanson, enfin, ils avaient quand même des titres quand même alambiqués, hein. Il ne veut plus être un dragueur.
1: Bon.
0: Voilà. Bon.

0: Salut JC. Salut Nicky. Salut les Sixties.
1: Ah ben Nicky, on arrive déjà à la fin de cette émission.
2: Ben c'était très intéressant.
1: Oui, c'est très intéressant. Et bon, non, franchement, il faut acheter ce livre.
2: C'est de l'antiquité.
1: C'est Hector qui, à propos du CD, qui parle toujours de Jurassic Rock. On va dire plutôt Jurassic Rock. Je trouve que le terme est bien approprié. Et puis bon, il faut savoir rire de soi.
2: Il faut savoir rire de soi.
1: Absolument,
2: aussi, hein.
1: Voilà, c'est ça. Mais c'est à recommander. Donc, je rappelle, c'est donc Laisse tomber les filles. C'est chez Albin Michel, hein, quand même.
2: Oui, donc, c'est très intéressant.
1: Absolument. Et donc, c'est Gérard de Cortance. Ma belle Nicky, semaine prochaine.
2: Eh bien, même heure, même endroit. Et surtout, n'oubliez pas, il n'y a qu'une seule émission. Salut les Sixties.
3: On y va pour Dactylora.
2: C'est la nôtre.
1: Salut Nicky.
2: Salut JC.
1: Salut les Sixties.

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Bonjour fidèles auditeurs de la radio Equinox, nous sommes très honorés de vous savoir une fois de plus à l'écoute de votre mission RDC Culture. Cette production musico-culturelle qui provient de la partie est de la République démocratique du Congo, nous sommes dans la ville de Goma, en province du Nord Kivu. Mesdames et messieurs, cette émission parle de la musique et dans la première partie, nous serons honorés de vous proposer quelques chansons du répertoire musical congolais et dans la deuxième partie, Bolivar Mvulu sera notre invité. Musicien originaire de la République démocratique du Congo, mais vivant en Hollande. C'est avec lui que nous allons nous entretenir en Lingala, bien évidemment, pour parler de sa carrière. À tout à l'heure.

Je viens à peine de découvrir un artiste et je vous fais plaisir de le découvrir également. Il s'appelle DJ Meji. Il est ici dans le titre You Know.

Younon, sur les titres de cette magnifique chanson de l'artiste DJ Medji. Pas très connu en tout cas, mais fait de la très bonne musique quand vous pouvez l'écouter avec nous dans cette émission. Je sais que ce titre vous fait penser à une autre artiste qui commence à avoir du succès sur la sphère musicale congolaise. Elle s'appelle Zara Williams, elle est ici dans le titre Posa.

0: Bossa, c'est un mot en lingala qu'on peut littéralement traduire en français par envie. L'artiste s'appelle Zara Williams. Il est ici dans ce magnifique titre qui est mon kiff et qui peut être votre kiff, bien évidemment. On revient sur une collaboration entre des artistes connus sur la scène urbaine de la musique congolaise. Samarino, en featuring avec Rebo, ils sont ici dans les titres et Pessi Passi.
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Et Pessi Passi, c'est ce titre de l'artiste musicien Samarino qui a invité la chanteuse Rebo Chulu. A titre de rappel, ces deux chanteurs viennent de clipper cette chanson, mais le clip sort dans quelques jours. Parce qu'on parle de collaboration, on garde deux artistes. L'un s'appelle Naza, il est aussi dans le titre Comme ça en featuring avec Kobalade.

0: Ce titre est tiré de Big Daddy, le nouvel EP de l'artiste musicien NASA. Dans ce titre, il s'est fait plaisir d'inviter Kobalade. Voici un autre artiste, il s'appelle Sami Palila. Il est ici dans son récent titre, Mbongo ya Mapa.
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Bongo Yamapa. On peut littéralement traduire ce titre en lingala par « L'argent du pain ». Dans ce titre, l'artiste rappelle que la plupart des gens ont réussi parce que leurs mères ont travaillé dur. Et la plupart d'entre elles, en Afrique, elles font un petit commerce. Mais grâce à ce petit commerce, les enfants finissent par devenir des cadres et autorités de leur pays. Hommage à toutes les mamans africaines. Voici deux artistes. Abraham Mignon, ancien de l'orchestre cher à Jibem Piana, Wenge BCBG. On fit tiring avec Patrick Beckham, aussi qui nous vient de Villanova. Ils sont ici dans le titre TikTok.

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0: 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Ibrahim Kachita charge à Makambo Passi. La brésilienne Maman Appétit Junior. Angi Bawere Junior AZ. 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Ben Ulundo. 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
1: TikTok, ce serait une magnifique collaboration entre deux jeunes artistes, Abraham Mignon et Patrick Beckham. Deux belles voix qui se rencontrent et produisent la rumba. Parce que nous étions en train de parler des collaborations entre des artistes qui font la rumba. Mesdames et messieurs, voici des autres. Mais eux, contrairement aux précédents, ils sont tous anciens de Wenge Musique à Maison Mère. Voici donc Deplik en featuring avec JBT. Ils sont ici dans le titre A0.
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À zéro, c'est ce magnifique titre des artistes musiciens de Plic, autrement dit Mayasika, en featuring avec JDT Moulopoui. Deux belles voix qui se rencontrent et produisent des effets. On clôture la première partie de cette émission avec l'artiste musicien Fabregas, aussi ancien de Wenge Musica Maison Mère. Actuellement, il se surnomme Papa Moëlan. Il est ici dans le titre Moëlan. Maintenant, danse.

Moellon, c'est ce magnifique titre générique de l'artiste musicien Fabregas qui sait faire toujours danser son public. Et ce clip a été tourné aux États-Unis, pays dans lequel l'artiste est en train de se produire en multiples concerts. Mesdames et messieurs, nous marquons une petite pause pour nous retrouver dans la deuxième partie de cette émission avec l'artiste musicien Bolivar Mvulu qui nous vient de la Hollande, congolais d'origine. Il sera avec nous en entretien qui va se passer en Lingala.

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0: parce que na moni déjà ko kende na ba artiste belé ya awa na Goma
1: voilà. Je sais que
0: Michael Sambo.
1: Tu as un Robert King.
0: Robert King.
1: Tu as un Jiseki Bombo.
0: Jiseki Bombo.
1: Tu as un Rambo.
0: JKM.
1: Rambo. Tu as un Moutoulivu.
0: Fimbokali.
1: Fimbokali. Tu as un Willow Miller.
0: Willow Miller.
1: Voilà. Anderson. Navien Angaïmoko. Vieux Sambo. Voilà. Le musicien.
0: En tout cas, voilà. C'est un honneur, c'est un plaisir quand on organise un événement qui est beaucoup plus rassembleur et qui prend en compte tous les artistes. Lelo tokoloba mingi mingi te parce que toza na ba musicien, to banda na eloko ya liboso après toko continuer dans ma solo.

0: United Africa.
1: L'artiste, c'est Bolivar Mvulu que nous sommes en train de recevoir dans cette émission. Bolivar Mvulu, Africa.
2: Yes, Africa.
1: The title.
2: Ouais. Au moins, il y a la botte à Miawa. La botte à Miawa. La Congolais. Mais la botte à Miawa. Malgré la botte à Kin, la botte à Miawa. Au moins, il y a l'Afrique qui est en réalité belle. Et on a Vanda qui habite Tika Nakoma, Nzembo, Nalobila. Donc,
1: Afrique, na
2: voilà, continent Abissou Afrique. Parce que mon Libanais, le moment à trop que Africain, bah pauvre. Mais continent Afrique, c'est un continent moko très riche. Donc, Bissou Batoune, souffrance, mais ma belle, la Bissou riche. Oui, ça dit que Europe, Amérique, Asie, bah ça bien. Mais, quand on a talé, si quoi, bah mentalité, la Bissou Africain. Donc, Muninga zui sepela. 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Donc, tozo kriye ba guerre, tozo boma, ba futur na biso. 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Donc, yangwana kaka, Africa. Donc, pona nga ezanzembo moko, eza message moko, un jour, so nzamba sungi, mokilipe ba yembango.
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1: comment toko expliquer yango
2: bon ezaka neti bokanganga na kisi côté moko awa ozomona te mais omoni roots e bunga raté
1: racine
2: e bunga raté. Donc, mon que tant que les gens qui ont été en train de se papa, ils vie. Ils ont été en train de se faire. Ils ont été en
1: train de se faire. Ils ont été en
2: voilà.
1: Yo ont na poto depuis kala.
2: Âge à 4 ans.
1: Âge à 4 ans.
2: Oui.
1: Kasi lelo zolo bana lingala. Pourtant, ngana ebi. Avant, tant que kenda poto, nous avons na Allemagne.
2: Banda na Pologne.
1: Na Pologne. Après si Pologne.
2: Tu côté ici, tu vani na Pologne, tu tangi na Pologne, après tu côté Allemagne.
1: Après Allemagne,
2: tu vani na Allemagne, après Allemagne tu côté Hollande. Tu vani na Hollande, tu ke Portugal. Tu longue Portugal, tu ke Espagne, tu zongi na Hollande.
1: Mais
2: on peut pas langue na ngala lobaka.
1: Ouais. Pourtant dans tout ce pays là, balobaka lingala te.
2: Balobaka lingala te.
1: Comment ça se fait?
2: Mystique. Mystique. Mystique. Donc, au moni, nga moko na vanda na lobake bon. Ndenge na koli na mboka moko ba ba français te, il faut na forcer lingala. Pour ceux qui na zongi na mboka na ngai, quand même, na ko ka communiquer na batu. Metan o yoki accent au senti que oui aza mwana Congo.
1: Et puis bande kono tout bango pe lingala parce que
2: net ngate
1: net yote
2: na
1: ouais na bango na Hollande na Belgique
2: oui, na bango.
1: Mais est-ce que nandaku atana poto ozaki ko solo la kaka na lingala ou comment
2: bon omoni na poto za boy tango tozungi na ndaku papa na mama bazo solo lingala na biso mais tango sikoto ke chic tozo ke ba chic tozo beta ba football tozo beta musique. Donc, lingala vraiment le bama amigité. Nga chance kaka.
1: Alors, tokota, tozo un deuxième zembo, comme ça, toko continuer débat après. Bolivar Mvulu, mesdames messieurs, c'est l'artiste. C'est parti avec le deuxième morceau pour votre plaisir.

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1: 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No support.
0: Ah, très bon message. Hein?
1: No support.
0: Ils attendent à Bango tout.
1: Même Nzembo Oyo, Ole le Betty, Mutai Babinite, Lobby Lobby Babina, Moye Mango partout. When a fire starts to burn, everybody knows my turn. Donc, when a fire starts to burn, everybody knows my turn. Everybody knows it's my turn.
0: Yeah. Quand le feu va être allumé, tout le monde va savoir que c'est ton temps. En tout cas, très très très profond comme message.
1: I see them calling Africa. Tant que je vais pas
0: Aouti,
1: voilà.
0: Boka.
1: Voilà.
0: En tout cas, Bolivar Mvulu, tu viens avec quel message? Oyeli bana beni message nini? Parce que au sali déplacement mounene de la Hollande jusqu'à Beni, c'est pas un kilomètre en tout cas. Oyeli message nini pour na bana beni.
1: Oyokani, amani. Amoni, ceux qui n'attalent na ba bamboka ou ba Je sentais que l'anglophone est toujours mingi. Star na bango bazo ebele kaka ana kati ya continent ya Afrique te mais bazo tambula moki mobi mate yo za ki na Europe
0: ouais
1: kota ki tina kata masolo omoni realité na misu na kosi
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1: donc message na eza boy il faut to tika ba système wana ba habitude wana ko ganga ke je suis star Je suis star aux autres que nous porte et pas à ba mikubwa. Pour ce que tu portes, aux en vidéoclip, aux en album, yo mon comprendre gaka.
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1: c'est habitude wana ya
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1: Maloba, la ça mai rien. Donc photo lingana na neto sans ba Fox wana pourtant au tala isa out. Là au senti que ba teste presque 90% ba linga ba ko makine. 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Mais dans la musique, on a écouté à Awa. On a écouté à Mona Kennedy. Comme ça, chaud. Déjà, on a épicé le logo. Il nous a mis le rap.
0: Nagoma.
1: Ok.
0: Parce que au lobby. Parce que tu parles de Inos. La fois passée, dans Mona Kina, dans les réseaux sociaux, moi polémique. Émission, on te dit que tu as polémique, mais tu as le belango. 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
1: oui eza nga même ata na minute yo na sa caméra na zo confirmer eza nga mais na za très prudent pour moni lelo ba to ba koma ko changer ba mon Monaki na socio bakumu finga mama nanga na ndimite ke soki leader ayoki malobana akosepela kumisa leader me kokene na systeme on attend no finga mama batu tango kumu finga mama nanga indirectement ofingi pe mama nayo ofingi mwasi nayo ofingi balek na basi na ba mikolo do manquer respect basi to bon eloko wana to sala ngona 2010 e banda pe na Europe Il y a un ingénieur qui est ingénieur de Bill Clinton. En 2010. Il y a un ingénieur depuis le Congo Kinshasa. En 1984. Pour un petit frère. Il y a un instrumental. Il y a un mélange. Il y a un mélange de style en Europe. Il y a un mélange de style en Europe. sango et puis sa mariage moko boye boye bandaka bongo sikoyo ba série moko boye 2019 2017 na oye ba diamant noir ala star beaucoup de respect na oye ba diamant 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Tant que tu as été fait pour que tu aies été fait pour 2019, tu as été fait pour que tu aies été fait pour le film Bokali. Est-ce que tu as été fait pour que tu aies contact avec la famille? Est-ce que tu as contact avec Jizo? Tu as été fait pour Jizo instrumental. Tu as été fait pour que tu aies été fait. Après, tu as été fait pour que tu aies été fait pour que tu aies été fait. Bon, tu as été fait pour que bongana ye ate pona bandoloba mingi pour moni wana za leader za na niveau ici kana ngana na comité ya za kunanga za awa mais something for you never lost something for you is for you
0: that's right très bien alors Bolivar petit à petit nous allons vers la fin de cette émission token de nasuka ya émission oyo peut-être toko sala moi troisième zembo comme ça après te conclure ma solo
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0: ouais on pose à Tobeta quatrième
1: voilà
0: ok Tobeta troisième comme ça tu peux clôturer na quatrième
1: Tobeta na back to Congo parce que naza awa
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0: Aux gens de Bamécha, Bamélan joue dans Naipsakio.
1: Voilà, ils ont vraie musique congolaise quoi.
0: Voilà.
1: Guitare et musique congolaise. Beaucoup de respect.
0: Tout suite Europe.
1: Yoka. Afrique. Yoko Tatina Bikua.
0: Landa.
1: Mesdames et messieurs, c'était un plaisir de vous tenir compagnie dans cette très belle émission. Production qui vient de la ville de Goma, nous sommes en République démocratique du Congo, dans la partie est, province du Nord. C'était donc un honneur de vous accompagner durant les 60 minutes de cette production. Yves Kalura, c'était moi à la présentation et à la réalisation. Merci à vous tous qui nous avez suivis. On se retrouve très prochainement pour un nouveau numéro. Mais en attendant, on se quitte en musique avec ce titre.

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1: C'est honteux sans doute, mais je n'avais jamais lu encore Jacqueline Hartmann. Je savais bien qu'elle était une figure majeure de la scène littéraire belge et francophone. Je connaissais son nom, mais en achetant le recueil des femmes imaginaires, je n'imaginais pas tomber si radicalement en amour de cette autrice. Il m'aura suffi de lire En quarantaine. Ce sera d'ailleurs la seule nouvelle au programme de l'émission, mais cela en vaut la peine, je vous l'assure. Alors c'est d'abord un récit autobiographique. Jacqueline Hartmann a bien vécu une partie de son adolescence à Casablanca, au Maroc, pendant la Seconde Guerre mondiale. Sa famille avait quitté la Belgique en 1940 pour fuir l'occupation nazie et plusieurs membres de sa famille furent déportés et ne revinrent pas. Le collège Mers Sultan a bel et bien existé. Elle y a poursuivi ses études secondaires parce que le lycée français de Casablanca lui était interdit du fait de ses origines juives. Mais Jacqueline Hartmann est psychanalyste. Ce texte est un scanner. Que se passe-t-il dans une tête de 15 ans soumise à l'injustice? Comment une personnalité se forme-t-elle? Et puis aussi, dans quelle mesure le souvenir peut-il rendre compte de cette transformation? C'est cela que je vous invite à découvrir dans la nouvelle qui va suivre.

Nous avions 15 ans et nous étions amis, Henriette, Serrano et moi. Nous conversions sans cesse, le plus souvent à propos de littérature, mais nous ne reculions devant aucune des questions que l'humanité se pose. Nous avions débattu l'existence de Dieu, le sens de la vie, le destin de l'homme et les vainqueurs probables de la guerre. J'adorais parler et que l'on me parlât. J'y voyais une preuve d'amour. Plus tard, quand les garçons entrèrent dans ma vie, je fus très surprise de découvrir qu'il n'y a pas que la parole dans les passions. La lecture de Racine avait entretenu mon esprit dans l'ignorance. À part rougir et pâlir, comme Phèdre l'a vu d'Hippolyte, on n'y fait que deviser, et je ne m'attendais pas aux émois. En 1942, après le débarquement américain à Casablanca, Henriette avait passé de Pétain à De Gaulle. Par discrétion, je ne fis aucun commentaire. Nous ne partagions aucune opinion, notre seul goût commun était la discussion, et nous n'étions jamais las de nous affronter. Mais je découvris qu'Henriette était mauvaise perdante. Ce fut lors de l'offensive von Rundstedt dans les Ardennes. Son frère aîné était au combat. S'était-il engagé volontairement ou bien y avait-il eu mobilisation lors de cette sorte de libération du Maroc? Je ne m'en souviens pas et saurais gré aux gens qui connaissent l'histoire de me l'apprendre. On était sans nouvelles de lui depuis 6 semaines. Henriette prit figure d'héroïne. Elle arrivait à l'école, les traits tirés, et disait « Je n'ai pas pu dormir ». Et d'un air si discret que toutes les filles l'entouraient aussitôt de 1000 attentions. Volontiers soupçonneuse envers moi-même, je suis prête à penser que je l'enviais. Je n'avais aucun frère qui pût risquer sa vie pour la patrie, et comme on ne savait encore rien des camps de concentration où Hitler se défaisait des Juifs, on ne me demandait pas des nouvelles de ma famille. Mais Dieu, qu'elle m'agaçait! Elle marchait avec lenteur, c'est tout juste si la brise ne soulevait pas autour d'elle les grands voiles noirs du deuil. Une larme était toujours prête au coin de ses yeux et un sourire courageux proche d'éclore. Lorsqu'elle ne savait pas sa leçon, elle avait un lent baissé des paupières et soupirait. Je n'avais pas la tête à étudier. Le ton était si pénétré d'émotion que les professeurs n'avaient pas le courage de lui mettre zéro. J'étais assise à côté d'elle. On n'allait pas plus loin et la question retombait sur moi, même si j'avais été interrogé la veille. Il faut savoir qu'en ces temps-là, être interrogé était un privilège que l'on se disputait. Si on avait eu son tour, il fallait attendre et on avait le loisir de se relâcher un moment. Heureuse quand j'eus compris, je pus prendre les devants en étudiant tous les jours de très près. Mais j'avais eu une semaine de flottement et quelques mauvaises notes. « C'est ta faute, » dis-je en grognant le jour du bulletin. Henriette leva les yeux au ciel.

c'est alors qu'on nous donna un devoir sur Peggy. Mademoiselle Blanchet prépara les choses avec soin, en nous donnant d'abord à réfléchir sur le vers d'Horace. Dulce et decorum est pro patria mori. Nous ne faisions pas de latin, mais nous pouvions la suivre dans ces quelques mots. Puis elle passa à Rouget de Lisle. Mourir pour la patrie, c'est le sort le plus beau, le plus digne d'envie. Et elle aboutit enfin à heureux ceux qui sont morts pour la terre charnelle, heureux les épis mûrs et les blés moissonnés. Henriette trouva le poème admirable. Elle versifiait fort bien, et lorsqu'on nous donnait à faire des alexandrins, elle était toujours meilleure que moi. Et là, je suis sûr de mon fait. Je prenais grand plaisir à lire ses œuvres. Je n'étais pas jalouse de son talent. J'avais déjà une bonne prose. Elle serait poète, moi romancière. Nous deviendrions célèbres toutes les deux et la gloire scellerait notre amitié. En attendant, elle eut 18 sur 20 pour l'explication de texte et moi 12, car je ne m'étais pas montré enthousiaste envers l'idéologie de Peggy. « Votre patriotisme est tiède, me dit-on. Mais évidemment, vous n'êtes pas française. » J'en aurais suffoqué de fureur. Je n'avais pas compris qu'il est des moments dans l'histoire où il est décent que les bons sentiments étouffent le bon sens. Ma propre patrie souffrait très décemment sous la botte. Je ne comptais pas que cela me rendît stupide, qu'il me paraissait devoir profiter qu'à l'ennemi. On m'avait appris que 2 et 2 font 4, sans me dire qu'il ne fallait s'en servir que là où c'était prescrit. J'avais de la candeur, du raisonnement et aucun tact. Je ne concevais pas qu'une argumentation pût choquer si elle était correctement fondée. On m'imposait de découvrir qu'il y a des limites au règne de la raison. Je ne suis pas sûr de m'y être résigné. J'avais développé la thèse selon laquelle il faut quelques survivants pour assurer la perpétuation de l'espèce et que mourir pour la patrie est peut-être un noble destin, mais qu'il serait imprudent de le souhaiter à tous les épis, car cela arrêterait les récoltes. Peggy était mort 10 ans après avoir écrit cela, et comme c'était au combat, je déclarai dans mon devoir qu'il avait eu, de son propre avis, une excellente fin. Si l'autre voulait l'en plaindre, c'était leur affaire. J'avais poursuivi en soutenant la thèse que l'on ne réussit pas mieux sa vie qu'en tirant d'elle ce que l'on estime le meilleur, fût-ce de périr couché, dessus le sol à la face de Dieu, ajoutai-je pour bien démontrer ma tolérance. Il paraît que j'avais tort. Cependant, je n'en ai jamais démordu, en fonction de quoi je déclare publiquement que je ne souhaite mourir que fort vieille, riche s'il se peut pour faire plaisir à mes héritiers et comblée de plaisir. Il n'est nécessaire de me plaindre que si je n'y parviens pas. Mes idées furent jugées subversives. On m'accusa d'avoir mauvais esprit. Je sentis bien que l'accusation était grave, mais je ne le compris pas. Peut-être est-il mauvais d'avoir de l'esprit ? Maréchal nous voilà résonnait encore dans la cour de récréation. Il y avait les idées saines et les autres. Il me semble que, depuis des années, je n'ai plus entendu parler d'idées malsaines, mais je ne vis plus en protectorat. On sait qu'il n'y a plus de protectorat. La patrie venait de changer de camp. Qu'importe, il fallait toujours mourir pour elle, et les demoiselles étaient priées de ne pas discuter et de tresser les couronnes de laurier sans se préoccuper des pensées qui logeaient derrière les jeunes fronts militaires du moment qu'une respectable sueur odorant le travail et la famille les humectait. Je suis conformiste pour la grammaire et la syntaxe. Sans doute je fais des fautes quand on me les montre, je n'endors pas pendant 3 nuits. Mais je déteste les idées toutes faites, et j'ai souvent gaspillé mon temps à confectionner les miennes en coups humains pour m'apercevoir, tout bien peaufiné, qu'on les trouvait déjà dans le commerce. Eh bien, ma foi, tant pis. Au moins j'en connais les ingrédients. Mais ma copie était bien argumentée. Tous les accents, pour une fois, étaient à leur place. Il ne manquait ni un pluriel, ni une virgule. On avait noté « mes opinions ». Ce n'était pas de jeu. Il y avait dans le devoir d'Henriette une concordance de temps à faire pleurer.
que Mademoiselle Blanchet avait rectifié sans ôter de point. Je n'avais jamais été l'objet d'une telle gracieuseté. Raisonneuse, certes, et jalouse aussi, c'est évident. Était-ce Henriette ou ses idées que Mademoiselle Blanchet me préférait ? Heureux, heureux, je ne vois pas le bonheur que c'est de mourir jeune, grommelai-je. C'est qu'ils vont au paradis, dit Henriette qui résistait avec fermeté à mes démonstrations sur la non-existence de Dieu. Bien, si tu crois tellement au paradis qu'on y est fort content et qu'il suffit pour y arriver de mourir pour la patrie, je vois pas pourquoi tu fais tant d'histoires à propos de ton frère. Si ça se trouve, il est déjà assis à la droite de Dieu. Mais il faut être équitable. Les jeunes soldats allemands catholiques qui meurent en toute sincérité pour leur propre patrie y ont droit aussi bien que lui. Ça doit manquer de place là-haut. Ce qui rendit Henriette furieuse, je crois, est que dans la discussion qui suivit, elle eut toujours le dessous.

nous étions des jeunes filles très bien élevées, c'est-à-dire que nous étions curieuses de tout, avec des zones de discrétion où nous étions à peu près démunis d'informations. Il s'avéra que Suzanne Pineda avait été embrassée. Nous la regardions de biais, de peur qu'on ne vît dans nos yeux les points d'interrogation, mais nous n'aurions même pas su quelle question poser. Aucune d'entre nous n'avait fait le rapprochement entre sa propre existence et la particularité constante que les parents n'appartinssent pas au même sexe. Je crois qu'on ne voit plus de virginité aussi obtuse. Il ne m'était jamais venu à l'esprit qu'il pût se produire entre mon père et ma mère autre chose que ce que je voyais et qui allait de « Peux-tu me donner le sel ?» à « As-tu payé la note de gaz ?» en passant par « Ce soir, nous allons jouer au whist chez les Duclos. » Peut-être sentais-je obscurément les barrières invisibles qui délimitaient dans mon esprit les provinces interdites et mettais-je d'autant plus de fureur à arpenter les régions dont l'accès était libre ? Mon ardeur à raisonner cherchait-elle à me faire connaître que j'avais de formidables zones d'ombre dans la tête ? Voulais-je me pousser à bousculer ma propre docilité et à ne plus freiner ma curiosité ? Il y avait, je le sens bien, quelque chose de provocateur dans mon insistance à rassembler, déduire et conclure. On ne me refusait jamais le savoir, mais il est clair qu'on ne me désignait pas toutes ses cachettes. Au collège Mers-Sultan, je n'entendis pas le moindre « Vous saurez cela plus tard ?» C'est que je ne posais pas de questions embarrassantes, faute de les concevoir. Je lus les Claudine et Marcel Proust sans me douter de rien, ce qui, aujourd'hui, me paraît inquiétant. Étais-je stupide ? Mais soyons réalistes, je le serai encore. Ça ne passe pas avec les années. On m'aurait dit « Faites attention, il y a dans Colette quelque chose que vous ne devez pas comprendre. » Je suis sûr qu'il ne m'aurait pas fallu 10 pages pour être parfaitement choqué, ce qui me force à admettre que ma docilité était ambiguë. Je lisais avec ardeur les livres interdits. Dans le monde où j'étais, cela me conduisit au Roulon Macquart et à Madame Bovary. C'est ce que nous avions de plus sulfureux. Mais qu'y avait-il là-dedans qu'il ne me fut pas permis de savoir ? Quel soulagement quand, à la bibliothèque municipale, je trouvais, à demi enterré sous la poussière, la psychopathologie de la vie quotidienne de Freud. Ainsi, on ne m'avait pas trompé, il y avait quelque chose entre les lignes. Le sombre fiacre qui brinque-ballait dans les rues de Rouen s'illumina. Il ne s'y passait rien qui ne fût décrit dans le Larousse médical dont l'étude complétait si utilement le cours de sciences naturelles et que tout le monde ne sut, mais il fallait feindre l'ignorance. Le secret était dans le consensus. On faisait semblant de ne rien nous cacher, et nous faisions mine d'y croire. Cette découverte vint trop tard pour me secourir dans l'affaire Serrano, et je ne compris pas que le bon ton impose des limites au bon sens.

je ne me servis pour battre Henriette que de ses propres arguments. Elle expliquait que le véritable amour se sacrifie à l'objet aimé et qu'il faut soumettre ses projets au désir de l'autre. Pouvait-elle alors espérer mieux pour son frère qu'une éternité consacrée à la louange du Seigneur, et n'était-elle pas bien égoïste en espérant qu'il revînt indemne du combat? Il risquait une longue vie et des milliers de péchés, après quoi le purgatoire, sinon l'enfer. Henriette me quitta sans me dire au revoir. Moi, j'étais contente, comme il est naturel lorsqu'on a gagné une joute. Je passai donc la soirée le plus tranquillement du monde, c'est-à-dire en lisant et en étudiant. Nous étions en général passionnément intéressés par l'école, où se passait le plus vif de nos existences. C'est que nous étions presque toutes des exilées. La parentèle de Marivonne Campinchi était à Montpellier, celle d'Henriette en Corse. Huguette et sa mère étaient seules, pendant que le père, capitaine au long cours, naviguait au loin et on s'ennuyait beaucoup dans les familles. Ce n'est pas en quelques années de guerre que l'on se fait des relations, je le veux bien. Mais même les Besas et les Salaires qui vivaient à Casablanca depuis 20 ans ne voyaient que leurs voisins. Il devait bien y avoir une vie mondaine, mais je ne sais pas du tout où on la menait. Quand nous rentrions à la maison, nous trouvions la mère au fourneau et le père aux journaux. Nous avions l'âge où les frères et les sœurs, s'il y en a, sont toujours trop jeunes ou trop vieux pour comprendre, et la conversation se traînait péniblement entre les nouvelles de la guerre et celles du bureau. Y a-t-il des familles où l'on respire à l'aise? À l'école, nous avions les siècles pour lieu de promenade. Nous nous battions à Austerlitz. Nous assistions à la première de Ruy Blas en nous indignant contre les siffleurs. La syntaxe et la géométrie étaient des domaines immenses offerts à notre exploration. À la maison, c'était l'heure du dîner et nous étions invités à ne pas nous mêler de ce qui ne nous regardait pas. Hors l'école et le repas familial, nous n'avions rien à vivre. J'allais écrire « rien à manger ». Des filles de petits fonctionnaires coloniaux, des juives marocaines de familles aisées et des exilés comme moi. Je crois que le monde élégant était au lycée, mais on n'y acceptait pas les juives par ordre de Vichy. Là, il devait y avoir des jeunes filles comme celles que je vois dans les films qui montrent cette époque. Elles vont au tennis en jupette blanche et de beaux jeunes hommes à foulard les font souffrir ou se disputent leur faveur. Tout notre divertissement était en classe. Nous étions furieusement bonnes élèves. Mais qu'aurions-nous fait d'autre? Nous n'étions sollicités que par l'étude. Lavoisier, Racine, Archimède et Robespierre étaient les seuls messieurs de notre fréquentation, sauf pour Suzanne Pineda. Malgré l'état où le temps les avait réduits, ils soulevaient encore nos passions, comme je le ferai voir avec Peggy. Car s'il passait un homme en vie, nous avions 15 ans, et ils ne nous regardaient pas. Certaines d'entre nous ont dû devenir belles. Elles ne l'étaient pas encore ce printemps-là, engoncées dans des pubertés trop récentes, luttant nerveusement contre l'acné juvénile et ce premier poil qui leur poussait aux jambes et qu'elles n'auraient l'audace de raser que quelques années plus tard, remontant leurs soquettes et traînant l'incroyable laideur des semelles compensées. Nous n'étions pas encouragés à la coquetterie. Il allait falloir attendre 4 ou 5 ans pour oser nous parer, sauf, j'imagine, celle qui se marierait vite. Il doit me rester une vigoureuse malveillance envers Henriette Serrano. Quand je pense à elle, je la vois lourde à 20 ans, un enfant à la main, un sur le bras gauche et le troisième dans le ventre. Le lait sur le feu, il va bouillir et se répandre si elle n'y prend garde. Elle ne fait plus d'alexandrin. Dans 2 ans, son mari regardera les femmes que les grossesses n'ont pas encore abîmées et elle lui fera des scènes. Je me tense. Mais qu'en sais-tu,

Le lendemain, à 11h, après la récréation, je fus appelé chez la directrice. Cela m'intrigua, sans m'inquiéter. Madame Taroudin était bien vue par mes parents. Quand ma mère m'avait conduite au lycée pour m'y inscrire, la préfète avait dit « Nous ne pouvons pas accepter les jeunes filles juives ». Ma mère, ne réagissant pas, elle avait poursuivi « Mademoiselle, est-elle juive ?»« Très bien », avait dit ma mère en se levant, « nous n'avons rien à faire ici ». Nous nous rendîmes au collège où Madame Taraudin avait eu un autre style. « Ne pense pas que mademoiselle soit juive ». Avec si peu de questionnements dans la voix que ma mère avait cru bon de rester silencieuse et mon inscription avait été reçue. Henriette était déjà dans le bureau, le visage fermé et le regard fuyant. « Vous avez tenu des propos scandaleux, me dit Madame Taraudin. Je vous prie de vous en excuser auprès de Mademoiselle Serrano. » Je dus avoir l'air extrêmement étonné, car je ne voyais pas du tout de quoi il était question. Il passa un nuage d'incertitude dans le regard sévère qui pesait sur moi. Quand j'y pense aujourd'hui, je me dis que cette femme, qui était allée à l'encontre des ordonnances de Vichy, était sans doute plus inquiète que fâchée, et que surveiller 300 adolescentes n'était pas une tâche de tout repos. La directrice garda le silence. C'était une femme vigoureuse qui avait constamment une mine fâchée, sur laquelle je ne m'interrogeais pas. Je n'étais pas encore d'âge à chercher des raisons ou façons d'être des grandes personnes, tout juste si je commençais à me douter que les miennes en avaient. « Madame, dis-je gentiment, car j'étais une enfant très polie, je veux bien m'excuser si vous le jugez nécessaire, mais il faudrait que je sache à quel sujet. » Le regard devint scrutateur. Après s'être appesanti sur moi, il se porta vers Henriette. « Elle l'a dit, madame, tout. » Mais j'ai dit quoi ? Sur mon frère, et que je devais être contente s'il était mort et que les soldats allemands vont au paradis. Qu'est-ce que c'est que ces âneries ? Il est évident que je ne reconnaissais pas mes propos dans ce fatras à la syntaxe douteuse. Les termes qu'on utiliserait aujourd'hui me paraissent plus justes. Je n'étais pas fille à me reconnaître dans des conneries. Madame Taroudin intervint avec calme. « Vous rejetez les affirmations de Mademoiselle Serrano ?»« Évidemment, dis-je avec fermeté. Elle a tout déformé, je ne dis pas ce genre de sottises. Nous discutions. » Je me tournai vers Henriette. « Mais qu'est-ce qui t'a appris de raconter ça ? Traite-moi de menteuse maintenant !» Et je la vis se draper dans les lourds crêpes du deuil. Son visage changea. C'était une fille blonde, aux traits arrondis, peu propre à exprimer la tragédie ou l'honneur blessé. Elle fit de son mieux. Pour l'indignation, il convient de se redresser, de bien brandir la tête. Oui, mais la tête droite, devant la directrice. Elle voulait que ses yeux lançassent des flammes et n'obtint de soi qu'un malhabile battement de paupières. Sa bouche se pinça, des plaques rouges apparurent sur ses pommettes, lui faisant tout à coup deux bonnes grosses joues de paysanne. Si tu veux, mais je pense que tu voudrais au contraire que je ne te traite pas de menteuse. En vérité, c'était parfaitement méchant. Je savais bien qu'Henriette, si elle faisait joliment raisonner l'alexandrin, n'avait pas de langage précis et donnait facilement dans la familiarité. Madame Taraudin nous interrompit. Mesdemoiselles, ceci n'est pas le lieu de régler vos querelles. Je vous invite à continuer votre discussion ailleurs et à m'en rendre compte quand elle aura abouti. Ainsi congédiés, nous n'eûmes plus qu'à nous rendre au cours de sciences naturelles. Nous parcourûmes les couloirs sans échanger un mot, non que je n'eusse rien à dire, je bouillonnais. Mais il me fallait mettre en ordre mes pensées qui couraient dans tous les sens, poussaient des cris et m'assourdissaient. J'étais assailli par le mensonge, la délation, l'hypocrisie. Henriette venait de me précipiter dans un monde que je ne connaissais pas. Je devrais décrire le long trajet à travers l'école, mais décrire m'ennuie. Je verrais bien, selon une technique que je ne pratique pas, un travelling détaillé de la route où l'allure des carrelages, la couleur de la lumière

compte l'évolution des sentiments. Les gens dont c'est le talent font sentir les douleurs des âmes en dépeignant une vitre cassée, une peinture défraîchie, les côtes ternes des pas dans les couloirs au plafond inutilement haut. Mais je n'en suis pas. Dragon, j'aurais craché le feu. Jeune fille, je n'avais pas été éduquée pour l'invective. Quand nous arrivâmes en classe, j'étais parfaitement furieuse. Tous les regards se portèrent sur nous. Madame Orsini posa franchement la craie sur la réglette du tableau noir et croisa les bras. « Alors ?» dit-elle. Je crois que ce fut un quitte ou double. J'avais le choix entre rester naïve, qui me conduit à mourir idiote, et comprendre que cette bizarre entrevue avec Madame Taraudin était un événement public. Le cours ordinaire des choses avait changé. Il y avait un scandale au collège et j'étais impliqué. À cette époque, et là-bas, il ne pouvait être question de sexe ni de drogue. J'ai passé ma jeunesse dans un siècle admirable où l'on pouvait encore être scandalisé par les idées, tellement elles semblaient importantes. Je donne à voir en moi la survivante d'un passé révolu. La classe et Madame Orsini attendaient. Elle nie, dit Henriette, en s'asseyant sur le banc où j'avais ordinairement ma place. Je devais donc me mettre aux côtés même de l'adversaire, prêter le flanc à ses coups. Je restais debout. Henriette continua. Comme si de telles choses s'inventaient. Vous me voyez, moi qui tremble pour mon frère, imaginez de me réjouir qu'il soit mort. Un murmure compatissant s'éleva, comme une brise légère, les jeunes têtes ployèrent, les fleurs dans le vent ne sont pas plus gracieuses. J'écumais. Enfin, dis-je dans un bel élan d'indignation, une telle stupidité n'est pas possible. Tu sais très exactement ce que j'ai dit et je n'ai fait que rapprocher deux idées que tu défends avec entêtement. Mais la brise avait tourné tempête. Stupidité filait d'un bout à l'autre de la classe comme une balle qui ricoche. On n'est jamais stupide avec un frère qui risque sa vie pour la patrie. Le reste n'avait pas été entendu. Taisez-vous, dit Madame Orsini, je veux bien qu'on débatte, mais pas qu'on chahute. Exposez votre point de vue l'une après l'autre. La rébellion commençait à gronder en moi. Je n'en sais plus rien, mais j'espère que je relevai le menton et pris un air de défi. En premier lieu, je voudrais savoir comment ma conversation d'hier avec Henriette est devenue une affaire publique. Cela, c'est une affaire privée entre Mademoiselle Serrano et moi. Si je comprends bien, Mademoiselle Serrano a droit au secret quand elle parle avec vous, mais je n'y ai pas droit quand je parle avec elle. Vous êtes irrévérencieuse, déclara-t-elle. Et moi, mais ce n'est pas de cela qu'il s'agit. Vous m'avez enseigné à ne pas quitter le sujet que je traite et qui n'est pas ma politesse, mais la publicité de mes conversations. Vous aurez un zéro de conduite, asseyez-vous, la leçon continue.

Voilà. Quand j'y pense, l'indignation me donne encore le vertige, et sur le coup, elle m'ôta la parole. Je n'ai, la suite fera connaître pourquoi, pas de réponse aux questions que je posais. On ne me demanda jamais de répéter ce que j'avais, selon moi, dit à Henriette. Jamais. Cela est stupéfiant. Personne ne mit ces paroles en doute. Mais enfin, pour qui ces femmes sérieuses et intelligentes me prirent-elles? J'étais à ce moment-là leur élève depuis 4 ans. Elles en savaient donc si peu sur moi? J'avais été mauvaise comme une gale avec Henriette, cela est sûr, mais j'étais accusée d'un méfait qui n'était pas le mien. Les assassins détestent être guillotinés, et surtout pour des crimes qu'ils n'ont pas commis. On m'aurait dit que j'avais été malhonnête, que je savais bien qu'Henriette n'avait jamais eu le raisonnement précis. J'aurais d'abord protesté, je le sais bien, pas même pour me défendre. J'ai toujours prêté toutes les qualités du monde à ceux que j'aime, fût-ce par orgueil et pour ne pas aimer en dessous de ma condition. Mais je me serais rendu, et j'aurais admis qu'il est peu délicat de mettre quelqu'un devant ses contradictions. Cela me paraît compatible avec l'honneur qui exige la capacité de reconnaître ses fautes et n'implique pas la gentillesse. Mais m'excuser ? Certes non. Tout au plus, je suis désolé de t'avoir fait de la peine, qui n'aurait pas signifié que je me démettais de mes opinions. Je crois que ce qui me blessa le plus ne fut pas la trahison, mais la méconnaissance de mes professeurs. Madame Orsini passe encore, j'étais bonne en sciences naturelles, et on n'y montre pas son âme. Mais Mademoiselle Blanchet, Mademoiselle Pardon, en français, en morale et en histoire, on fait connaître qui on est. Ma rédaction sur la comparaison entre Racine et Molière avait eu les honneurs de la lecture publique. On sait que Racine dépeint la passion et Corneille le devoir. J'avais défendu la thèse selon quoi Corneille met tant de passion à soumettre son monde au devoir que si l'on y regarde de près, ces personnages ont aussi peu de liberté que ceux de Racine quand Vénus s'en empare. Mademoiselle Blanchet avait dit que ma pensée était raffinée. Alors, tu devrais être contente. J'avais 4 années de copies, de leçons bien comprises et de dissertations bien menées à leur mettre sous le nez. Mais la parole d'Henriette Serrano ne fut pas mise en discussion. Il ne fut même pas question de se demander comment j'avais pu, si soudainement, devenir stupide et méchante. On me posait une seule question. Vous êtes-vous excusée? Et je devins mutique. Je ne pouvais même pas hocher négativement la tête. La fureur m'immobilisa. Le collège grondait. Je fus averti que si je ne présentais pas d'excuses, je passerais en conseil de discipline où il faudrait bien que je cédasse. Sinon, c'était la quarantaine. Et c'est ici que j'arrive au plus étrange de l'affaire, car je suis certaine de n'avoir jamais décidé que je ne ferais pas d'excuses. Au contraire, la quarantaine m'épouvantait. En somme, je ne l'ai pas vraiment donné à entendre, me semble-t-il, mais j'étais une fille docile. On m'apprenait à raisonner, et je raisonnais donc. Mourir pour la patrie est le sort le plus beau. J'exigeais la cohérence, et si on soutenait une thèse, qu'on la suivit jusqu'au bout. 30 ans plus tard, mon mari inventa, en l'honneur de cette histoire, l'expression « cogitus interruptus ». Il m'a dit récemment qu'il l'avait plus tard vu ailleurs, mais moi je sais qu'il l'a pensé pour moi. Je me trouvais dans une position intenable puisque c'était pour les principes mêmes qu'on m'enseignait que je m'étais battu et on me le reprochait. Il était évident qu'on ne pouvait pas à la fois m'ordonner d'admirer Peggy et de pleurer sur le plus beau des sorts. J'entends les mauvaises langues. Oui, mais Henriette avait eu 18 sur 20 et vous 12. Et tout bien réfléchi, je hausse les épaules. La suite a montré que je n'étais pas mesquine. Mais enfin, je comptais faire des excuses. Dans 5 minutes, demain, tout à l'heure, j'étais au conseil de discipline que je me promettais toujours de citer.

L'assemblée était impressionnante. La directrice, la surveillante générale et tous mes professeurs. Henriette n'était pas là. L'affaire avait pris des proportions grandioses. J'étais accusé d'insubordination. Au départ, deux filles de 15 ans soutenaient une discussion animée en rentrant à la maison et ici, tout l'appareil scolaire me toisait. Je compris que désormais, c'était au corps professoral que je devais des excuses. On avait égaré Henriette en route. Elle n'était plus que le prétexte d'un affrontement bien plus grave. Mais lequel ? J'en suis toujours à n'y rien comprendre et je me demande ce que l'on me voulait. Était-ce un rite de puberté où l'on m'offrait l'occasion de quitter l'enfance en reconnaissant le pouvoir des adultes afin d'en être adorné ? Si j'avais obéi, aurais-je été accueilli à bras ouverts dans les secrets des grandes personnes ? Ai-je manqué le grand moment de ma vie et fermé devant moi les portes du royaume ? Excuse-toi, me disais-je, et je n'y parvenais pas. Je ne pouvais pas ouvrir la bouche. Les mots s'alignaient docilement dans mon esprit. Je vous prie de recevoir mes excuses. Mais comment fait-on pour parler ? Je pensais qu'il fallait être raisonnable. Je me représentais, pour briser ma résistance, les horreurs de la quarantaine, les regards qui se détournent le silence, et que j'y perdrais toutes mes amies. Mais ça ne voulait pas. Quoi, ça ? Une puissance d'une efficacité incroyable me nouait la gorge. Je crois même que je dus entrouvrir une ou deux fois les lèvres pour laisser passer les mots. Rien. Je voulais prononcer les paroles du rite, après quoi on me ficherait la paix, et j'étais paralysé. Mon corps ne pouvait pas. J'étais affolé. Les secondes passaient, je promenais des regards implorants sur l'assistance. Il allait bien se trouver parmi ces femmes qui me connaissaient une âme sensible, qui trouverait un mot, une expression de visage qui vainquit mon refus. J'aurais une alliée. Passa-t-il dans les yeux de Mademoiselle Blanchet une lueur d'encouragement ? Je n'en suis pas sûr. Je m'y accrochais. Elle se détourna. On n'avait rien précisé, mais je me doutais qu'on ne me donnerait qu'un certain temps. Après quoi, il me paraîtrait acquis que j'avais refusé ce qu'on me demandait. L'urgence me résonnait aux oreilles. Je suis sûr que je n'eus pas de larmes dans les yeux, mais au-dedans de moi, je pleurais. J'ai gardé un souvenir ambigu de ces instants, car si je n'ai pas prononcé des excuses, ce n'est pas exprès. Je n'y suis pas parvenu. Sans doute l'affaire ne dura que quelques minutes. Je crois qu'on m'aurait donné 2 jours, je me serais desséché sur place. Rien ne pouvait vaincre mon silence si ma volonté n'y parvenait pas. Le verdict tomba. Très bien. Vous serez donc mise en quarantaine, vous suivrez les cours, vous ferez vos devoirs et vous apprendrez vos leçons, mais personne ne vous adressera la parole ni ne vous répondra si vous parlez. Comme vos professeurs ne vous parleront pas non plus, vous aurez chaque semaine des interrogations écrites faites à l'improviste qui leur permettront de s'assurer que vous étudiez toujours correctement. Vous pouvez disposer. Elle se détourna de moi sans me dire au revoir.

Ainsi, je l'avais fait. Quoi ? Je n'en sais rien, et justement, j'écris dans l'espoir de me l'apprendre. Je pense aujourd'hui que j'ai acculé des femmes qui n'étaient pas méchantes à une chose qu'elles ne désiraient pas faire et que probablement elles m'en ont voulu. Je les ai contraintes à être cruelles. Est-ce que je désirais, dans les recoins obscurs de l'adolescence, leur arracher un certain masque de bénignité ? Sans doute aucune n'avait imaginé que je ne céderais pas. La menace paraissait assez terrible pour me vaincre. Mais justement, elle me connaissait bien et comptait donc sur mon bon sens. Mais prend-on de tels risques avec une fille de 15 ans ? Ont-elles simplement été imprudentes ? Et moi, est-ce l'orgueil qui m'a réduite au silence ? Je pense, elle devait imaginer que j'allais m'effondrer, et je suis assuré qu'il s'agissait bien d'orgueil, car aujourd'hui, où je peux mieux nommer mes mouvements intérieurs, j'ai senti, en écrivant « m'effondrer », un durcissement me parcourir, mes muscles se sont tendus et ma plume a failli déraper. Ces femmes, qui étaient, j'en suis sûr, intelligentes et sensibles, devaient penser qu'une gamine ne résiste pas à l'opprobre général et que je céderais. En vérité, moi aussi. Nous fûmes mêmement surprises. Je me croyais une enfant timide. Je contenais une fille en acier, implacable, et qui ne ploierait pas. Laisse-moi défaillir. Je sangloterai. Je leur dirai qu'elles ont raison, que j'aurais dû me taire. Non. Je leur fis tenir le rôle de bourreau. Mon silence les avait prises dans un piège qui se referma sur tout le monde, et la quarantaine fut rigoureusement observée. J'avais toujours été une fille joyeuse, bavarde, et qu'il fallait faire taire pour entendre les autres. Je m'appliquais au silence car j'avais décidé que je ne parlerais que pour répondre. La règle de la quarantaine est que quiconque adresse la parole au condamné passe de son côté. Je n'eus pas à répondre. J'avais escompté des alliés, je me trompais. Il va de soi que je me tins des discours bien argumentés sur la lâcheté qui était destinée à me réconforter, mais n'y parvenais pas. Je pensais qu'en dehors de l'école, tout serait comme à l'ordinaire. Mes amis et moi, nous nous retrouverions et nous nous moquerions ensemble des professeurs et d'Henriette Serrano. Le jeu des grandes personnes ne nous concernait pas, n'est-ce pas ? C'était assez si nous donnions les apparences d'y entrer. Pas du tout. Je crois que c'était bien un rite de puberté et que je fus la seule à ne pas le réussir. L'affaire devait durer 40 jours et s'arrêter 2 semaines avant les grandes vacances. Le 41e jour au matin, les professeurs me saluèrent par mon nom. Je leur répondis poliment. Mes compagnes de classe se pressèrent autour de moi. Je me détournai. « C'est fini maintenant, » dirent-elles étonnées. « Pas pour moi. » Je maintins le silence. Pendant les 40 jours, j'avais observé que, sans moi, les discussions étaient moins vives. Mais on ne s'y ennuyait pas. J'étais là, présente comme le drame, marquée par l'interdit. Au milieu du paradis terrestre, une fois le fruit défendu par l'Éternel, je pense que l'on ne voyait plus que lui. Pendant plus d'un mois, on n'avait entendu que mon silence. C'était mon tour. Je l'ai mis toute en quarantaine. Elles n'y comprenaient rien. Elles avaient attendu d'y être autorisées pour me rendre ma place. Je n'en voulais plus.

0: Entre-temps, le 8 juin 1945 avait passé et la guerre était finie. Je quittais Casablanca en octobre sans avoir reparlé à Henriette Serrano. Je la croisais dans la rue, rieuse et pas en deuil du tout. Son frère se portait donc bien et faute de paradis était, si cela se trouve, rentrée héroïque et décorée. J'avais découvert la solitude et l'orgueil, ce qui était de mon âge. Ce sont là deux monstres qui s'épousent avec allégresse puis dévorent leur hôte. Je leur fus désormais asservi. Les joies de la soumission me furent comptées et devinrent donc bientôt celles à quoi j'aspirais le plus. Je n'aime rien tant que d'être d'accord. Pendant longtemps, je continuai le plus sincèrement du monde à affirmer que j'étais une personne docile, à peine si, très loin dans les profondeurs, je sentais passer un petit sourire moqueur. Je déguisais définitivement mon orgueil en bon sens. Il ne m'arriva plus jamais de ne pas pouvoir parler quand je le souhaitais. C'est que j'avais renoncé à mentir pour convenir aux gens parce que je n'en étais pas capable. Avec les années, j'espère quand même avoir acquis l'art du sourire, qui en dit long mais ne compromet pas. On ne vit pas tout nu. Je l'espère. Il reste que j'avais parfaitement trompé le conseil de discipline qui avait dû me prendre pour une héroïne. Tout bien réfléchi, je crois qu'elles étaient embarrassées. L'autorité scolaire qui régnait sur elles, comme elle régnait sur moi, les avait ballottées de Vichy à De Gaulle en s'accrochant à la Marseillaise pour assurer la continuité. La patrie avait changé de camp et comme elles n'avaient, selon les règles de l'école, jamais affiché leurs opinions, elles crurent peut-être que je profitais du hasard qui m'avait fait naître juive pour me targuer d'avoir toujours été du bon côté et me moquer d'elles. Elles me virent rebelle aux conventions auxquelles elles avaient dû se soumettre pour gagner leur vie. S'il en est ainsi, elles ne se trompèrent que de 10 minutes. Je n'étais pas rebelle avant le verdict, mais après, et au nom de la raison. En fait, je devins parfaitement démodé. Le culte de la raison datait de 1793 et n'avait duré qu'un an. Pour autant qu'il eût régné, elle était destituée. Au cours d'histoire, on m'avait fait prêter serment au jeu de paume. J'avais veillé la nuit du 4 août, voté la mort de Louis XVI et je m'étais battu sans culotte à Valmy. L'État s'était séparé l'Église et je n'avais signé qu'avec réticence le concordat, pour raison politique mais sans engager mon âme. Je ne concevais pas que l'on pût soutenir Henriette Serrano et son paradis. En classe, on lisait les discours de Saint-Just avec émotion. Je croyais que les monstres, hypocrisie et idées reçues portaient toujours les majuscules qui les signalaient à la désapprobation. Je m'étais avancé à visage découvert dans le monde compliqué des adultes qui se préoccupent du ziste et du zeste, partagent leur amour entre la chèvre et le chou et disent « oui mais… » Et j'avais répété leurs paroles. « Oui, mais pas au bon moment. » Hélas, hélas. Puis-je être sûr que j'en sois toujours capable? Parfois je me rencontre dans le miroir et je vois mes cheveux qui grisonnent et mon air de femme bien élevé. En suis-je à me souvenir de mes 15 ans et de mon silence enragé, comme ces anciens combattants qui brandissent toujours leur courage d'il y a 5 décennies et filent doux au moindre obstacle? Qui me le dirait, hors mes ennemis? Et comment les croire? Pétain, De Gaulle, Peggy... Que faisaient ces hommes-là dans ma vie? Je n'étais prête à accueillir aucun d'eux. Seuls me convenaient les héros de romans qui allaient leur train sans se mêler du mien. Je pouvais avoir toutes les opinions que je voulais sur Rastignac ou Frédéric Moreau. On notait ma copie selon la correction du style et de l'orthographe. Avec les héros de la patrie, je fus jeté à coups de pied au cul hors de l'enfance. Au sommet de sa vie, Charles Péguy, assis dans sa gloire naissante, écrivit qu'il est très bien de mourir à 20 ans, déchiqueté par les balles. J'en ai gardé une horreur définitive des avis à la jeunesse, et comme je n'ai pas le sentiment de mon âge, sitôt que l'on me conseille, j'ai 15 ans et j'écume. Ainsi, lors du premier combat que je menais dans le monde, je fus battu à plate couture. Il m'en reste quelque chose. Je ne lis pas un roman policier sans m'être assuré qu'il finit bien. Les bons doivent être récompensés et les méchants punis. C'est que je maintiens avec fermeté que j'avais raison et que je me suis battu honorablement puisque je n'ai utilisé que les armes tendues par l'adversaire. Henriette voulait soutenir des positions contradictoires et tirer bénéfice de son incohérence. Ma foi, elle y est parvenue. Tout le monde a pris le parti de la sottise contre la raison. Et cependant, je n'entends pas guérir d'être raisonnable et raisonnante. Dans ce paradis auquel, à mon grand regret, je ne crois pas du tout, les épis moissonnés, assis à la droite de Dieu, peuvent jouir tranquillement l'éternité. Je n'ai, je l'ai compris avec Henriette, aucun pouvoir sur eux, et ma langue acérée ne peut nuire qu'à moi.
1: Je déteste Charles Péguy.

Jacqueline Hartmann a été interrogée en 2002 par Jeanine Pack dans le bloc des lettres belges francophones, Le carnet et les instants. Elle y parle de la nouvelle En quarantaine. J'avais 15 ans lors des faits que je relate. Ma mémoire, comme celle de tout le monde, déforme les souvenirs. Ce dont je suis sûr, c'est d'avoir été mise en quarantaine et pour les raisons que j'énonce. Je suis moins sûr de ce qui s'est passé du côté des professeurs. J'ai retrouvé mon professeur de français, mais elle n'avait aucun souvenir de cette histoire. Je ne sais donc pas si elle faisait partie du conseil de discipline. L'exactitude me reste probablement inaccessible. Je veux dire les choses, et je raconte ce qu'elles sont devenues à mesure que les années ont passé. La question que je me pose dans le récit, et à laquelle je ne trouve pas de réponse, que je me suis répété des quantités de fois dans ma vie et sur les divans d'analyse, c'est de savoir pourquoi je n'ai pas prononcé les excuses qu'on me demandait. Je sais seulement que je voulais le faire et que ça n'a pas pu avoir lieu. Sincérité donc dans le récit de l'événement, mais sans obtenir l'élucidation que je cherchais dans mon comportement d'alors. Les faits se sont déroulés dans un certain ordre, mais je reste avec une incertitude quant à la véracité des réflexions que j'y ai ajoutées. Il est impossible de se raconter sans transposition, sans déformation. On obéit à différents soi. Et même si on a un projet de sincérité, on cache certains aspects de soi. On désirerait les montrer qu'on n'y parviendrait pas parce qu'ils se dérobent au moment de les dire, c'est le refoulement. Je sais bien que dans certaines de mes histoires, je suis plus vrai que dans mes pseudo-autobiographies. Jeanine Pack lui demande encore. Entre vérité et mensonge, imagination et réalité, l'écrivain qui parle de soi devient son propre modèle. Mais la relation qui l'unit au personnage censé le représenter est-elle identique à celle qui le lie aux créatures fictives dont il peuple ses romans ? Tout à fait, répond-elle. Dès que je mets Jacqueline Hartmann en scène, je deviens la narratrice et elle devient mon personnage. De toute façon, à ce moment-là, on est sorti de l'authenticité.

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